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2: Bonjour à tous, voici ce que l'on surveille pour vous dans l'actualité. 10 milliards de dollars seront envoyés au gouvernement du Québec par le fédéral dans les 10 prochaines années pour soutenir divers projets d'infrastructure. Israël a poursuivi mardi ses frappes sur le sud du Liban malgré les promesses d'apaisement de Washington. Et dans la tourmente pour des accusations de violence sexuelle, les concerts de Patrick Bruel à Montréal sont tous annulés. Plus de détails et d'autres nouvelles dans une trentaine de minutes.
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1: Les prévisions du temps pour Montréal et la grande région métropolitaine aujourd'hui, mercredi, c'est ensoleillé tout au cours des prochaines heures aujourd'hui. On devrait atteindre un maximum autour de 28 degrés. Les vents sont légers du secteur ouest à 20 km à l'heure. Ciel dégagé ce soir, cette nuit, toujours des vents légers, minimum de 16 la nuit prochaine. Belle journée pour demain jeudi, c'est ensoleillé, maximum de 29 degrés. Vendredi, on devrait voir un peu plus de nuages avec un maximum de 27. Un aperçu pour le week-end de samedi nuageux risque d'averse 70%, maximum de 25. Et dimanche, un ciel variable risque d'averse 60%, maximum de 24 degrés. CNV Météo à la 30e minute de l'heure.

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1: Bonjour à tous, bon mercredi, ici Louis Martin-Écoz, bienvenue à notre antenne. Alors, c'est une annonce importante qui a eu lieu hier, alors qu'on a appris que près de 10 milliards de dollars seront envoyés au gouvernement du Québec par le fédéral dans les 10 prochaines années. Les premiers ministres du Québec et du Canada, Christine Fréchette et Mark Carney, l'ont annoncé hier, mardi, à Longueuil. Ces sommes permettront de soutenir des investissements en transport en commun, mais aussi dans les infrastructures liées au logement, ainsi qu'à l'enseignement supérieur et au domaine de la santé. Israël a poursuivi hier ses frappes sur le sud du Liban et ce malgré les promesses d'apaisement de Washington qui parraine une nouvelle session de pourparlers entre diplomates libanais et israéliens et met en cause le Hezbollah pro-iranien opposé à ces négociations. Benjamin Netanyahou a déclaré que son armée continuerait à opérer comme prévu dans le sud du Liban où elle progresse comme jamais depuis près de 30 ans, affirmant vouloir y écraser le Hezbollah pour protéger le nord de son pays de ses attaques. Des dizaines de personnes ayant vécu des hospitalisations forcées qu'elles considèrent comme abusives ont manifesté hier devant l'Assemblée nationale du Québec afin d'exiger du gouvernement Fréchette qu'il abandonne son projet de loi 23. Actuellement, les autorités ne peuvent hospitaliser de force une personne que si elle représente un danger grave et immédiat, en tout respect du droit d'une personne de recevoir ou non des soins. Toutefois, le projet de loi 23 propose d'élargir le critère à une situation où il existe un danger, un critère considéré trop large qui pourrait mener à des dérives, soutiennent certains groupes. Après ceux qui étaient prévus au Théâtre Capitole de Québec, ce sont maintenant les concerts que Patrick Bruel devait présenter à l'Olympia de Montréal cet automne qui sont annulés. On rappelle que le chanteur fait l'objet présentement de nombreuses allégations de violences sexuelles qui ont été dévoilées dans les dernières semaines. Et le développement d'un épisode El Niño est probable à 80% entre juin et août, augmentant ainsi le risque d'événements météorologiques extrêmes dans les prochains mois, a alerté mardi l'Organisation météorologique mondiale. Selon la dernière mise à jour de cette agence de l'ONU, les températures exceptionnellement chaudes des eaux du Pacifique tropical favorisent les conditions de la formation d'un épisode El Niño qui devrait influencer les régimes de température et de précipitation, et ce, à l'échelle mondiale. Et au sport, finale de la Coupe Stanley, les Golden Knights de Vegas l'emportent contre les Hurricanes au premier match. Voilà ce qui complète notre bulletin d'information, les manchettes CNV à la 45e minute de l'heure.
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1: D'abord au hockey, la série finale pour l'obtention de la Coupe Stanley a commencé hier soir en Caroline et les Golden Knights de Vegas ont remporté le premier match 5-4. Un but de Thomas Hertel en fin de troisième période alors qu'il restait moins de 4 minutes à jouer au match a rompu l'égalité alors que les Hurricanes avaient ouvert la marque tôt à 25 secondes de la première période. Les Knights mènent donc la série 1-0. Le prochain match aura lieu jeudi soir. Par ailleurs, le défenseur des Blue Jackets de Columbus, Zach Werenski, a remporté le trophée Norris, remis annuellement au meilleur défenseur de la Ligue nationale de hockey. Le jeune défenseur du Canadien de Montréal, Lane Hudson, a pour sa part terminé au sixième rang du scrutin. Selon le commissaire de la Ligue nationale, Gary Bettman, les amateurs pourront toujours suivre le hockey en français à la télévision la saison prochaine. Toutefois, l'identité du diffuseur officiel demeure inconnue. Hier, Bettman a rencontré les médias comme il le fait traditionnellement quelques heures avant le début de la finale de la Coupe Stanley. Aucun partenaire national n'a encore été désigné pour assurer la diffusion en français des matchs du samedi soir et des séries éliminatoires. Le commissaire n'a pas précisé pourquoi les négociations concernant ces droits francophones s'éternisaient. Selon lui, l'abandon progressif de la télévision traditionnelle par les jeunes générations et l'essor du visionnement en continu rendent le marché particulièrement instable. En plus du réseau RDS et de TVA Sport, il n'est donc pas impossible qu'Amazon Prime s'invite dans le dossier. Et la Ligue nationale de hockey et l'Association des joueurs ont annoncé conjointement un nouveau format pour le week-end du match des étoiles qui se déroulera les 5 et 6 février prochains à Long Island. Ces formations représentant le Canada, la Finlande, la Suède, les États-Unis et le reste du monde prendront part à un mini-tournoi disputé selon la formule de match à 3 contre 3. Au tennis, l'Ukrainienne Marta Kotsiok, qui affiche régulièrement son soutien à l'Ukraine dans le contexte de la guerre contre la Russie, affrontera une joueuse russe lors de sa première demi-finale dans un tournoi du Grand Chelem aux Internationaux de France. Classée 15e mondiale, elle a vaincu sa compatriote Elina Svitolina, 7e tête de série en 3 manches de 6-3, 2-6, 6-2 hier. Marta Kotsiok demeure invaincue sur terre battue cette saison. Chez les hommes aujourd'hui, Félix Auger-Aliassime, 4e tête de série, doit affronter l'Italien Flavio Cobolli, classé 10e. Et au baseball, les Blue Jays de Toronto subissent la défaite hier soir au premier match de la série de 3 à Atlanta face aux Braves. CNV Sport, à la première minute de l'heure.
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2: Bonjour à tous, voici ce que l'on surveille pour vous dans l'actualité. 10 milliards de dollars seront envoyés au gouvernement du Québec par le fédéral dans les 10 prochaines années pour soutenir divers projets d'infrastructure. Israël a poursuivi mardi ses frappes sur le sud du Liban malgré les promesses d'apaisement de Washington. Et dans la tourmente pour des accusations de violence sexuelle, les concerts de Patrick Bruel à Montréal sont tous annulés. Plus de détails et d'autres nouvelles dans une trentaine de minutes.
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3: Les prévisions du temps pour Montréal et la grande région métropolitaine aujourd'hui, mercredi, c'est ensoleillé tout au cours des prochaines heures aujourd'hui. On devrait atteindre un maximum autour de 28 degrés. Les vents sont légers du secteur ouest à 20 km à l'heure. Ciel dégagé ce soir, cette nuit, toujours des vents légers, minimum de 16 la nuit prochaine. Belle journée pour demain jeudi, c'est ensoleillé, maximum de 29 degrés. Vendredi, on devrait voir un peu plus de nuages avec un maximum de 27. Un aperçu pour le week-end de samedi nuageux risque d'averse 70%, maximum de 25 et dimanche, un ciel variable, risque d'averse 60%, maximum de 24 degrés. CNV Météo à la 30e minute de l'heure.

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3: Allô tout le monde, bon mercredi 3 juin, 6h32. On va avoir une belle journée aujourd'hui. Présentement, il fait 13 à l'extérieur. On attend 29 avec full soleil pour la journée. On va le prendre, ça va faire du bien ça pour ce petit nombril de semaine. Et présentement déjà sur nos routes à cette heure-ci, eh bien c'est au ralenti pour la 15 direction sud depuis Blainville jusqu'à la métropolitaine. Territoire de Laval, c'est au ralenti déjà. Ça s'est mis rapidement au ralenti parce qu'il y a 5 minutes, c'était quand même encore beau pour la 13 direction au sud, Fabreville, Sainte-Dorothée. Toujours le retard habituel pour l'hauteur de la 440. On n'est pas loin déjà là pour les gens de Fabreville, pas loin de la 640 pour l'hauteur de Saint-Eustache. Voie de service de la 440, ça va bien, c'est libre. 25 Terrebonne, bel et bien installé depuis déjà la 640 jusqu'à Chemin Gascon. Par la suite, l'île Saint-Jean, Pesé-Routière, c'est au ralenti jusque, je vous dirais, aux alentours de Montée Saint-François. Également pour la métropolitaine, on n'est pas loin de l'Angelier jusqu'à entre les 2-15 et le tunnel. On frôle déjà la métropolitaine à cette heure-ci. Il y a des voies fermées de ce côté-là. Je vous dirais de prendre un autre accès pour le tunnel. Allez prendre, je vous dirais, Jean-Cartier qui serait votre meilleur choix pour l'instant. Mes invités ce matin, 6h45, on jasera psychologie avec Sylvie Pépin. 7h15, on parle de sport avec le coach Jean Perron. On reviendra sur le premier match hier de la finale de la Coupe Stanley et c'est les Golden Knights de Vegas qui ont remporté hier contre les Hurricanes. On en parlera avec le coach Jean Perron. D'ici là, si vous avez mal au dos, je vous interdis de le faire. Sinon, on fait du limbo.

Chubby Checker, Limbo Rock, 1962, 6h36 minutes. On va aller faire un tour du côté de la météo. Là, j'ai des bonnes nouvelles pour vous autres jusqu'à vendredi. Attention, pour ce soir, aujourd'hui, c'est du soleil avec un maximum de 29 degrés. On va bien le prendre, ce 29-là, pour ce soir et cette nuit, dégagé avec un minimum de 16. Demain, jeudi, généralement ensoleillé avec un maximum de 30. On va ressentir 32 quand même. Mais demain, 30, on va shiner nos orteils pour les sortir dans nos gougounes. Et pour vendredi, ça sera sous les nuages avec un maximum de 26 degrés. Nos températures normales de saison sont de 23 le jour, 11 la nuit. Le soleil se couchera ce soir aux alentours de 20h37. Et présentement, le mercure est à 13 degrés.

0: Stevie Wonder, You Are the Sunshine of My Life, 1973. Bon, on va aller faire un tour du côté de la circule. Comment ça se passe sur nos routes à cette heure-ci? Point chaud Laval pour la Couronne Nord. Écoutez, pour la 15, on débute avec la 15. Depuis Blainville jusqu'à hauteur de la 440, vous êtes plus nombreux dans le secteur de Sainte-Rose. Par la suite, de l'autre côté, pour se diriger vers la métropolitaine, c'est au ralenti jusque de l'autre côté du pont de la Rivière-des-Prairies pour entrer sur la métropolitaine. Un peu plus compliqué, évidemment, c'est une dizaine de minutes de retard. Pour la 13, direction Montréal, on frôle maintenant la 640 jusqu'à l'hauteur de la 440, vraiment pour Sainte-Dorothée. Pour le reste, par la suite, pour le pont Louis-Bisson, c'est un peu plus au ralenti. La 19, direction sud, Bois-des-Filions-Laval, c'est plus dense ce matin. Même chose, ça s'installe pour le pont Papineau. Et l'autoroute 440, c'est libre quand même dans les deux directions. Un petit ralentissement depuis la 25 pour monter Saint-François, sinon rien de majeur. Maintenant, du côté de la métropolitaine ouest, depuis l'Angelier jusque vraiment sur Descaries, calculez un bon 45 à 50 minutes facile. Boulevard Pinneuf de Laval, ça va bien pour l'instant. L'autoroute Descaries, c'est la quinzaine. Ville-Marie, vous êtes nombreux, la 20. Bon, la 20, la Chine, la Salle, déjà bel et bien installée pour se diriger vers le pont Champlain. La 640, Saint-Eustache, ça va bien. Par contre, deux montagnes, évidemment, il y a des travaux de ce côté-là, alors ça va ralentir le trafic. Partez une dizaine de minutes plus tôt, si vous pouvez. Maintenant, pour la 25 Terrebonne, on est à la hauteur de la 640 jusqu'à Chemin-Gascon. Par la suite, l'île Saint-Jean-Pesé-Routière, un peu plus au ralenti pour nous traverser le pont de l'île aux Tourtes. Évidemment, pour entrer sur le pont, c'est toujours un peu plus compliqué pour les gens de Vaudreuil, mais rien de majeur, c'est 5 minutes, pas plus. Par contre, sur le pont, ça va bien. Pour Victoria, rien pour l'instant. Pont-Mercier, ça s'installe déjà. Champlain, bon, les gens de Brossard, pour se diriger vers Montréal, on touche déjà l'autoroute 30 à 6h41. C'est assez intense de ce côté-là pour les gens pour entrer à Montréal, pour Brossard. Et du côté de Montréal, par contre, sous ralenti, et Jacques-Cartier, sûrement votre meilleur choix ce matin, on est à l'hauteur de l'île Saint-Jean. Le prix moyen à la pompe sur la métropole, aux alentours de 1,84 pour le litre d'ordinaire. Dans quelques minutes, on lui parle. Sylvie Pépin pour la chronique psychologie. Et on est concept aujourd'hui. On écoute Patrick Normand. On part au soleil. On va partir à l'extérieur aujourd'hui parce qu'il va faire 29 degrés.
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1: Bonjour à tous, bon mercredi, ici Louis Martin-Écosse, bienvenue à notre antenne. Alors, c'est une annonce importante qui a eu lieu hier, alors qu'on a appris que près de 10 milliards de dollars seront envoyés au gouvernement du Québec par le fédéral dans les 10 prochaines années. Les premiers ministres du Québec et du Canada, Christine Fréchette et Mark Carney, l'ont annoncé hier, mardi, à Longueuil. Ces sommes permettront de soutenir des investissements en transport en commun, mais aussi dans les infrastructures liées au logement, ainsi qu'à l'enseignement supérieur et au domaine de la santé. Israël a poursuivi hier ses frappes sur le sud du Liban et ce malgré les promesses d'apaisement de Washington qui parraine une nouvelle session de pourparlers entre diplomates libanais et israéliens et met en cause le Hezbollah pro-iranien opposé à ces négociations. Benjamin Netanyahou a déclaré que son armée continuerait à opérer comme prévu dans le sud du Liban où elle progresse comme jamais depuis près de 30 ans, affirmant vouloir y écraser le Hezbollah pour protéger le nord de son pays de ses attaques. Des dizaines de personnes ayant vécu des hospitalisations forcées qu'elles considèrent comme abusives ont manifesté hier devant l'Assemblée nationale du Québec afin d'exiger du gouvernement Fréchette qu'il abandonne son projet de loi 23. Actuellement, les autorités ne peuvent hospitaliser de force une personne que si elle représente un danger grave et immédiat, en tout respect du droit d'une personne de recevoir ou non des soins. Toutefois, le projet de loi 23 propose d'élargir le critère à une situation où il existe un danger, un critère considéré trop large qui pourrait mener à des dérives, soutiennent certains groupes. Après ceux qui étaient prévus au Théâtre Capitole de Québec, ce sont maintenant les concerts que Patrick Bruel devait présenter à l'Olympia de Montréal cet automne qui sont annulés. On rappelle que le chanteur fait l'objet présentement de nombreuses allégations de violences sexuelles qui ont été dévoilées dans les dernières semaines. Et le développement d'un épisode El Niño est probable à 80% entre juin et août, augmentant ainsi le risque d'événements météorologiques extrêmes dans les prochains mois, a alerté mardi l'Organisation météorologique mondiale. Selon la dernière mise à jour de cette agence de l'ONU, les températures exceptionnellement chaudes des eaux du Pacifique tropical favorisent les conditions de la formation d'un épisode El Niño qui devrait influencer les régimes de température et de précipitation, et ce, à l'échelle mondiale. Et au sport, finale de la Coupe Stanley, les Golden Knights de Vegas l'emportent contre les Hurricanes au premier match. Voilà ce qui complète notre bulletin d'information, les manchettes CNV à la 45e minute de l'heure.
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1: Radio Réveil. 6h49 minutes en ce beau mercredi 3 juin. Et c'est un plaisir de l'avoir comme ça. À tous les jours, on peut l'entendre et on s'en va la rejoindre immédiatement pour la chronique psychologie avec Sylvie Pépin. Bon matin, Sylvie.
2: Bon matin. C'est... un autre beau matin.
1: En plus, écoute, c'est incroyable. Fait
2: on
1: beau.
2: L'a l'affaire.
1: On, écoute, c'est, non. C'est quelque chose aujourd'hui. 29 degrés. On va en profiter. Oui. 29 et demain 30 degrés. Ça va être incroyable.
2: J'appelle ça des journées gougounes.
1: Oui, en plein ça, des journées gougounes. Oh my God. Sylvie Pépin, chronique psychologie du lundi au jeudi. Effectivement, on peut l'écouter à 6h45 et en rediffusion à 13h30. Et notre sujet d'aujourd'hui, c'est d'être perplexe.
2: Oui, c'est comme quand t'as la bouche ouverte. Ben,
1: ouais,
2: quoi?
1: C'est comme un... What?
2: et puis là, t'es comme... Puis être perplexe, vraiment, la vraie définition, c'est une personne qui sait... qui sait pas quelle partie prendre.
1: Ah oui,
2: ou quel
1: okay,
2: jugement
1: c'est
2: former.
1: Okay, OK.
2: C'est comme quelqu'un qui te lance quelque chose d'en face que tu pensais jamais que t'es pour te lancer ça d'en face, puis t'as la bouche grande ouverte, puis tu dis quoi, tu te grattes la tête.
1: Ouais, c'est ça. Exact.
2: Puis tu dis, t'es en train de venir folle, tu es en train de venir fou.
1: Uh-huh.
2: C'est une situation de doute, tu sais, d'hésitation, d'incertitude. Tu comprends, tu as vraiment bien compris ce que la personne te disait?
1: tu te poses des questions sur la phrase qu'elle vient de dire. Tu fais comme question.
2: Oui. Mais pas rien que ça. Puis là, tu dis, OK, c'est peut-être moi, là.
1: Ouais.
2: Parce qu'on dit tout le temps ça, tu sais.
1: Mm-hmm.
2: Est-ce que c'est moi qui ai mal compris? Tu sais, t'es confus. T'es complètement confus. T'es embrouillé. Tu sais, tu vas faire. Tu dis, ouh, que c'est ça, tu sais, qu'est-ce que tu fais, tu sais?
1: Ouais.
2: Puis là, tu dis, OK, quelqu'un me pose quelque chose, quelqu'un me lance quelque chose d'en face, ou je réponds, tu sais,
1: ouais,
2: après
1: oui.
2: avoir fermé la bouche. Là, tu dis, OK, qu'est-ce que je dis? Tu sais, quel est mon jugement à porter là-dessus?
1: Ouais.
2: Parce que
1: ouais.
2: je devrais lui dire en pleine face, ben, là, t'es dans le champ,
1: mais
2: ou
1: oui.
2: bien j'ai rien compris de qu'est-ce que t'as dit.
1: Mm-hmm.
2: Parce que c'est très important ce que je viens de dire, là. De dire à la personne, j'ai pas compris qu'est-ce que tu voulais dire.
1: Ouais.
2: Parce que ça, c'est de la communication.
1: C'est
2: quelqu'un
1: vrai.
2: T'es perplexe, c'est parce que c'est un, comme un mini-choc, là. Mm-hmm. Tu sais, t'as la bouche ouverte, là.
1: Ouais.
2: C'est de dire, qu'est-ce que tu voulais dire?
1: Ouais.
2: J'ai pas compris, j'ai peut-être pas compris, je comprends pas, là. C'est très important parce que la communication, là, c'est la base de tout, hein. C'est la base
1: oui.
2: dans les relations.
1: Ben oui.
2: Dans les négociations, tu sais, au travail, n'importe où, là, surtout personnel, là.
1: Oui.
2: C'est extrêmement important.
1: Vraiment. T'sais, oui, bien, c'est sûr.
2: Mais les pensées qui sont embrouillées, ben là, tu sais, t'es face à une situation, tu sais, tu peux être aussi face à une situation puis t'es resté, tu sais, perplexe.
1: Ouais.
2: Parce que t'as comme vécu quelque chose que tu t'attendais pas, t'avais aucune. Tu savais pas que c'était pour t'arriver, ça.
1: Ouais.
2: Comme quelqu'un autour de toi tombe malade, on va
1: ouais.
2: dire.
1: Mm-hmm.
2: Puis là, ben, ou quelqu'un meurt. Ou quelqu'un, tu sais, pas vous dire d'aller si loin que ça, là, que de la mort, mais de dire que je pensais jamais, ou bien quelqu'un te laisse.
1: Ouais, exactement.
2: Tu sais, là, fait que tu te gardes, comme je te disais, là, tu te grattes le crâne, puis tu regardes dans les airs, tu te dis, ah, pourquoi moi?
1: Ben oui,
2: c'est,
1: quoi, c'est ça. Pourquoi ça arrive à moi, ces affaires-là?
2: C'est ça. Fait que là, c'est là qu'il faut vraiment prendre sur son petit change, hein? Et puis de dire, OK, faut que je fasse confiance à qu'est-ce qui se passe,
1: mm-hmm.
2: à mon instinct.
1: Ouais.
2: Fait que là, qu'est-ce que je fais, là? Faut que je clarifie ça, comment que je me sens, il faut que je le vive. J'ai-tu, tu sais, c'est, je suppose que je m'en vais, là, tout à coup, là, ça te frappe d'en face. Mais il faut laisser le temps, tu sais.
1: Ouais.
2: Quand t'es perplexe d'une situation, souvent, on se garoche, surtout de nos jours, tu sais, on s'envoie des textos, puis
1: ben oui,
2: puis là, ça, on réagit tout de suite, tu sais.
1: Oui,
2: c'est
1: vraiment.
2: Ça notre problème présentement.
1: Puis même souvent, on en parle dans nos chroniques, Sylvie, quand on envoie un texto ou un message à quelqu'un, là, tu lis le texto, puis là, tu fais quoi? On le prend comme d'une autre façon, puis là, non, c'est pas ça qu'on voulait dire, tu sais. C'est comme, qu'est-ce qu'elle voulait dire là-dedans? On va décortiquer les 3-4 mots qu'il va avoir dans le texto, puis on est comme, ouais, mais ça, c'est pas sûr, je comprends. Tu sais, on va le prendre comme personnel, puis c'était pas ça du tout la plupart
2: c'est
1: du
2: comme
1: temps.
2: C'est comme pas pantoute.
1: Ouais, exact.
2: C'est complètement, c'est ça. Puis c'est ça le problème, c'est que le monde communique plus.
1: Ouais.
2: Il faut se dire les vraies affaires,
1: c'est
2: pour regarder
1: vrai.
2: Dans les yeux.
1: Ben oui.
2: OK? Fait que, tu sais, là, quand t'es perplexe parce que tu comprends vraiment pas, là,
1: mm-hmm.
2: qu'est-ce qui se passe,
1: ouais,
2: là,
1: ouais.
2: fait que tu demandes la question.
1: Voilà, ben
2: hein?
1: oui.
2: Mais quand c'est une situation qui t'arrive à toi, que c'est pas une personne, c'est une situation, une maladie, quoi que ce soit, ben là, faut que tu prennes le temps de l'absorber. C'est la roule du... La roule, c'est même en français que je parle en anglais.
1: On peut la faire bien.
2: Hello, the rules.
1: C'est ça.
2: Le règlement de 24 heures.
1: Ouais.
2: 24 heures que tu laisses ça.
1: OK, on décante, c'est ça, 24
2: on
1: heures.
2: On décante.
1: Ouais.
2: 24 heures. On peut-tu commencer à vivre comme ça?
1: Ouais.
2: Parce que là, qu'est-ce qui arrive, c'est qu'on est toujours garoché, puis c'est ça le mot, de faire des décisions sur la gueule.
1: Ouais.
2: Hein? Fait qu'on fait des décisions sur la gueule, puis là, ben, c'est ça, puis après, tu regrettes parce que tu te dis, ben, j'ai rien que réagi.
1: Ouais.
2: Ben là, t'es pogné.
1: Ben oui, non, c'est ça, parce que souvent, on n'a pas le temps de penser, c'est tout de suite go, c'est quelqu'un qui vient te voir, il va avoir une info, tu sais, quelque chose, puis là, on se dépêche, puis finalement, c'est pas la bonne décision, ou peut-être
2: pas la bonne façon de faire. C'était sur la gueule.
1: Ben oui, voilà, exactement.
2: Fait que là, t'as poussé, puis c'est de même là qu'on fonctionne maintenant, là.
1: Ben, tellement.
2: Si tu réponds pas à ton texto, ils vont penser que tu l'ignores.
1: Ah, ça, oui, effectivement. Tu sais, parce que souvent les gens aujourd'hui, Sylvie, là, c'est qu'ils ont une urgence maintenant. Faut que dans leur tête, ça soit réglé maintenant. Et on se sacre qu'est-ce que la personne allait, elle est peut-être en voiture, elle est peut-être même aux toilettes.
2: Ouais. Non, on s'en fout.
1: C'est ça, c'est comme
2: là. Peut-être en train de se faire un test pour voir si on a le cancer. Tu sais, ils sont
1: ben,
2: une
1: en plein ça. Exactement.
2: Puis là, le monde le prend personnellement. Ben puis là, tu réponds. Puis là, t'es en maudit, mais là, tu essaies de répondre gentiment, mais c'est une phrase, c'est bien raide.
1: Ben oui.
2: Ben là, la personne te dit, bon, ça y est.
1: Ouais.
2: Qu'est-ce que j'étais... Pourquoi qu'ils répondent même? Pourquoi ils répondent même? Voyons, c'est pas professionnel, ça.
1: Ouais.
2: Voyons donc, c'est quoi? C'est complètement ridicule. On n'est plus des humains, on est des robots. Fait que c'est assez. Nous autres, on a du contrôle là-dessus. OK, oui, il faut répondre parce que c'est la nouvelle manière de faire la business. Hein?
1: Ouais.
2: c'est tout par texto, c'est même plus face à face. Mais là, il y a aussi le temps de se respecter. Hein?
1: Oui.
2: Écouter son intuition, me dire, écoute, moi, là, je suis pas prête à répondre à ça, là.
1: Mm-hmm.
2: Ou bien tu lui dis, t'écris dans le texto, tu dis, je te reviens là-dessus. Hein?
1: Ouais.
2: On a le droit de faire ça, là.
1: Ah, ben oui, c'est sûr. Exactement.
2: Tu reviens là-dessus, puis tu n'as pas besoin de rien dire d'autre. Parce que ben, c'est pas de la maudite affaire, qu'est-ce que tu veux faire avec ça.
1: C'est ça. Quand ta blonde te pose une question, est-ce que tu m'aimes, tu peux dire, je te reviens là-dessus.
2: Ouais, c'est ça. Ben là, c'est peut-être moindre.
1: Ça dépend, c'est ça, exactement.
2: Ouais, okay. Mais c'est peut-être moindre. C'est mieux de rien dire pour en tout.
1: Ouais, non, c'est là que t'attends.
2: C'est mieux
1: pas. Oh boy.
2: Parce que notre corps réagit hein, au message qu'on reçoit.
1: Ouais.
2: Puis notre corps réagit au message qu'on donne.
1: Mm-hmm.
2: Fait que, tu sais, puis là, on est consentendu, le creux dans l'estomac. C'est clairement que ton corps te dit non. C'est pas une bonne situation, c'est arrête là,
1: ouais.
2: Réponds pas tout de suite là. C'est correct, arrête de te garrocher parce que tu es en maudit. Parce que là, quand tu es en maudit, ben tu réponds des choses moindres.
1: Oui, ben oui, c'est sûr.
2: Fait que t'es assez agressif
1: voilà.
2: Ou agressive.
1: Oui.
2: Mais si tu te sens enthousiaste, puis là, tu te sens léger, puis là, tu dis hey, c'est
1: ben...
2: le fun, tu vois des fleurs.
1: Ben oui.
2: Dis, ben oui, c'est ça que je veux moi aussi.
1: Oui,
2: là.
1: Oui. Ah oui, c'est ça. En mettant des fleurs partout sur le terrain, il n'y a pas de problème.
2: Ah, pas de problème si vous n'avez pas d'allergie. Mais en tout cas, bon, ça, c'est une autre chronique.
1: Il
2: faut méditer, écouter. Hein? Notre
1: oui.
2: Sagesse intérieure, peut-être.
1: Oui. Effectivement.
2: Tu sais, quand on était jeune, là, tu sais, quand on était jeune.
1: Ouais, fait
2: longtemps. Très jeune, là, tu sais, je parle vingtaine ou même adolescent, les décisions étaient beaucoup plus spontanées, hein.
1: Oui, ben, c'est sûr.
2: On faisait ça bing, bang, boum, oui, puis ben oui, mais t'as tout le temps devant toi.
1: Oui.
2: Puis t'as pas d'expérience.
1: Mais non.
2: Mais fais ça rapide.
1: Mais tu sais, Sylvie aussi, aujourd'hui, même à l'école, je regarde, tu sais, mes jeunes, au primaire, quand ils étaient au primaire, déjà des décisions, vite, en cinquième, sixième année, vite, tu t'en vas en quoi en secondaire? Est-ce que tu veux faire l'option sport, l'option art, l'option oui. danse? Là, t'es là-dedans, vite. Écoute, on est au mois de septembre, on va-tu se calmer les nerfs, là? Après
2: ouais,
1: ça,
2: ouais.
1: T'arrives au secondaire, ben là, c'est autre chose. Secondaire 2, ils te parlent déjà du secondaire 5 pour ton bal de finissant. Là, cégep. Fait que tu sais, c'est toujours des décisions non-stop,
2: ouais.
1: Tout le temps, comme ça. Fait que très jeune, on tombe dans un bide de faut trouver tout de suite une solution pour le plus tard, puis évidemment, mais il arrive ce qui arrive souvent.
2: Ben écoute, c'est en plein ça. Ils donnent beaucoup de pression sur les jeunes. Puis l'affaire, c'est que tu veux devenir un médecin ou tu veux devenir un mécanicien, tu sais.
1: Ben c'est ça.
2: C'est complètement ridicule. Tu peux pas faire des choix comme ça à cet âge-là. Parce que tu connais même pas.
1: Ouais.
2: Tu connais pas.
1: Ben non.
2: Écoute,
1: voilà.
2: C'est... Mais tu sais, il faut faire nos choix. Tu sais, quand on est rendu, quand tu as 50 ans là et plus, ou
1: Ouais.
2: 40 ans et plus, tes choix là, que des décisions que c'était que tu fais, c'est pas mal moins spontané,
1: Ouais,
2: hein?
1: ouais, ouais,
2: Parce que tu as de l'expérience.
1: voilà. Ben oui.
2: Fait que là, tu dis non, si je fais ça, ben là, non, non, faut que je m'assoie dessus 24 ans. La loi du 24 ans, c'est vous qui l'inculquez. C'est
1: Ah
2: pas
1: ouais.
2: les autres personnes. Ils vont s'habituer le monde. T'sais? Sauf
1: Voilà.
2: que si ton boss t'a besoin d'une réponse oui, non, c'est correct, mais le restant, faut faire attention.
1: Ouais.
2: Parler à quelqu'un, appeler-les au lieu. T'sais, puis dire, OK, je comprends pas ce que tu voulais me dire, au lieu d'écrire le texto 25 fois avec tes petits pouces qui vont
1: Ouais.
2: commencer à paralyser, là.
1: Ah oui, les emojis qu'on va rajouter après ça. Ouais,
2: Bon,
1: voilà.
2: oui, hey, ou bien le point d'exclamation, ben là,
1: Ah,
2: t'es ouf, t'es dans le
1: ouais.
2: trouble.
1: Ouais.
2: Sérieux,
1: Ouais.
2: là. Mais tu sais, il faut faire attention. Tu sais, il faut trouver vraiment une manière de communiquer qui est beaucoup plus positive, tu sais.
1: Oui, vraiment.
2: Fait que c'est les choix qu'on fait, tu sais. Je veux dire, t'es pas obligé de te garrocher comme une gang de fous là
1: Non, c'est ça.
2: dans ça là. Il faut vraiment que tu communiques bien. Puis faut que tu aies confiance en toi, tu sais. Puis tu
1: Vraiment.
2: risques vraiment des, tu sais, des fois tu vas dire quelque chose puis ça fait pas plaisir à quelqu'un, mais si tu es authentique, ben écoute, ça passe pas. Je suis
1: Ouais,
2: authentique.
1: c'est ça.
2: Fait que je sais que moi j'assume qu'est-ce que j'ai dit.
1: Oui.
2: Puis parce que je suis authentique, qu'est-ce que je pensais, c'était vrai.
1: Ben oui,
2: Fait
1: parce
2: que, mais si la personne le reçoit autrement,
1: oui.
2: puis que ça leur fait pas leur affaire, ben là, c'est quelque chose à penser, hein?
1: Mais souvent aussi, les gens, ils veulent, quand ils te posent une question, ils veulent que tu réponds ce qu'ils veulent entendre, pas ce que toi tu penses. Tu sais, il y a de ça
2: Mais non,
1: aussi dans
2: c'est
1: ta voix.
2: exactement ça.
1: Voilà.
2: Ben oui. Puis souvent, leur perception devient une réalité aussi.
1: Ouais.
2: Ils vont prendre qu'est-ce que tu as dit,
1: Ah
2: ils
1: ben
2: vont
1: oui.
2: virer ça de bord à leur avantage ou bien au désavantage.
1: Voilà.
2: Tu sais, là, ces décisions, là, des affaires comme ça, des discussions, là, ben, ça peut devenir un énorme impact dans ta vie.
1: Vraiment. Oui, oui,
2: Hein?
1: oui,
2: Fait que c'est peut-être, faudrait peut-être se fermer la bouche quand on n'est pas capable
1: oui.
2: de vraiment répondre, puis qu'on n'a pas le temps de penser, ben appliquer la règle de 24 heures.
1: Oui, c'est bon ça,
2: Puis
1: j'aime ça.
2: donnez-vous cette permission-là, puis vous allez voir que vous allez avoir pas mal moins de problèmes dans votre vie.
1: Oui, effectivement.
2: Pensez-y, pensez-y.
1: On va y penser, ma belle Sylvie. Un gros merci pour cette belle, beau sujet ce matin, être perplexe. On peut réentendre évidemment la chronique cet après-midi, 13h30 sur CNV et le 940 Montréal. Nous autres, on se parle demain pour la dernière de la semaine et profites-en avec le beau soleil d'aujourd'hui avec 29 à l'extérieur.
2: Ah oui, c'est une journée gougoune.
1: Une journée gougoune, en plein ça, exactement. Bye Sylvie.
2: Profitez-en.
1: Ben oui, on va en profiter. Bonne journée à toi, puis on se
2: Bonne
1: parle demain,
2: journée.
1: 6h45. Bye bye. Sylvie Pépin, chronique et psychologie. On s'en va aux manchettes sportives avec Carl Collin.
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5: D'abord au hockey, la série finale pour l'obtention de la Coupe Stanley a commencé hier soir en Caroline et les Golden Knights de Vegas ont remporté le premier match 5-4. Un but de Thomas Hertel en fin de troisième période alors qu'il restait moins de 4 minutes à jouer au match a rompu l'égalité alors que les Hurricanes avaient ouvert la marque tôt à 25 secondes de la première période. Les Knights mènent donc la série 1-0. Le prochain match aura lieu jeudi soir. Par ailleurs, le défenseur des Blue Jackets de Columbus, Zach Werenski, a remporté le trophée Norris, remis annuellement au meilleur défenseur de la Ligue nationale de hockey. Le jeune défenseur du Canadien de Montréal, Lynn Hudson, a pour sa part terminé au sixième rang du scrutin. Selon le commissaire de la Ligue nationale, Gary Bettman, les amateurs pourront toujours suivre le hockey en français à la télévision la saison prochaine. Toutefois, l'identité du diffuseur officiel demeure inconnue. Hier, Bettman a rencontré les médias, comme il le fait traditionnellement quelques heures avant le début de la finale de la Coupe Stanley. Aucun partenaire national n'a encore été désigné pour assurer la diffusion en français des matchs du samedi soir et des séries éliminatoires. Le commissaire n'a pas précisé pourquoi les négociations concernant ces droits francophones s'éternisaient. Selon lui, l'abandon progressif de la télévision traditionnelle par les jeunes générations et l'essor du visionnement en continu rendent le marché particulièrement instable. En plus du réseau RDS et de TVA Sport, il n'est donc pas impossible qu'Amazon Prime s'invite dans le dossier. Et la Ligue nationale de hockey et l'Association des joueurs ont annoncé conjointement un nouveau format pour le week-end du match des étoiles qui se déroulera les 5 et 6 février prochains à Long Island. Ces formations représentant le Canada, la Finlande, la Suède, les États-Unis et le reste du monde prendront part à un mini-tournoi disputé selon la formule de match à 3 contre 3. Au tennis, l'Ukrainienne Marta Kotsiok, qui affiche régulièrement son soutien à l'Ukraine dans le contexte de la guerre contre la Russie, affrontera une joueuse russe lors de sa première demi-finale dans un tournoi du Grand Chelem aux Internationaux de France. Classée 15e mondiale, elle a vaincu sa compatriote Elina Svitolina, 7e tête de série en 3 manches de 6-3, 2-6, 6-2 hier. Marta Kotsiok demeure invaincue sur terre battue cette saison. Chez les hommes aujourd'hui, Félix Auger-Aliassime, 4e tête de série, doit affronter l'Italien Flavio Cobolli, classé 10e. Et au baseball, les Blue Jays de Toronto subissent la défaite hier soir au premier match de la série de 3 à Atlanta face aux Braves. CNV Sport, à la première minute de l'heure.

T'es dans la lune 1990, il est 7h10 minutes. On va aller faire un tour du côté des manchettes ce matin. Eh bien, transport collectif et infrastructure, le Québec doit recevoir près de 10 milliards du fédéral. Christine Fréchette et Mark Carney ont annoncé que le gouvernement fédéral investirait au Québec au cours des 10 prochaines années 6 milliards pour construire et moderniser des infrastructures de transport à une part importante qui ira au tramway de Québec et 2,5 milliards pour construire et rénover des logements, des campus, d'établissements postsecondaires et des centres communautaires et également 1 milliard pour moderniser et agrandir des hôpitaux, des centres de soins d'urgence, des facultés de médecine et d'autres infrastructures essentielles et 400 millions pour une dizaine de projets visant à accélérer l'électrification de transports en commun. Alors, eh bien, voilà, hein, 10 milliards pour ça, ça va faire du bien, évidemment, surtout pour avoir des hôpitaux, les centres de soins, également pour nos jeunes, pour construire construire et rénover des logements parce qu'on en manque un peu partout dans le Québec et pour aussi des centres post-secondaires. Alors voilà, du côté des manchettes, on s'en va écouter un classique, des classiques de 1975. C'est ma vie avec Adamo. On la chante tout le monde ensemble. Merci d'être au 940 Montréal et sur CNV, la radio numérique. Stéphane Ducharme avec vous jusqu'à 8h30 ce matin. Et dans moins de 5 minutes, on revient avec le coach Jean Perron sur le premier match hier, Hurricane Golden Knights.

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2: Bonjour à tous, voici ce que l'on surveille pour vous dans l'actualité. 10 milliards de dollars seront envoyés au gouvernement du Québec par le fédéral dans les 10 prochaines années pour soutenir divers projets d'infrastructure. Israël a poursuivi mardi ses frappes sur le sud du Liban malgré les promesses d'apaisement de Washington. Et dans la tourmente pour des accusations de violences sexuelles, les concerts de Patrick Bruel à Montréal sont tous annulés. Plus de détails et d'autres nouvelles dans une trentaine de minutes.
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0: 7h17 minutes et c'est un plaisir de lui parler comme ça à tous les jours. On parle avec de hockey, on parle de sport avec le coach Jean Perron. Salut coach!
1: Salut Stéphane!
0: Hier, c'était tout un gros match. Évidemment, c'était la première pour le match Vegas-Caroline. Évidemment, premier match et c'est la victoire de Vegas. Puis ça ressemblait un peu au match du premier match du Canadien avec la Caroline qu'on a eu dans la série précédente.
1: Ce qu'on a vu contre le Canadien, là, c'est pas la Caroline d'hier.
0: Non,
1: la Caroline d'hier a bien commencé, par exemple, 2-1 pour la Caroline, la première période, on va dire une chose, Heller, tout un joueur de hockey pour la Caroline.
0: Ouais.
1: Il aurait pu en marquer un troisième facilement. Mm-hmm. Mais, écoute, Las Vegas ont du talent.
0: Vraiment.
1: On a vu ça hier. On va dire une chose. Tu regardais les deux défenseurs, là, Théodore puis McNabb, là, ils sont payés à traite. Théodore, un but, deux passes. McNabb, 3 points, 3 assists. On a vu des belles pièces de jeu de la part de Marner. On a vu le jeu de Sisson en fin de match avec qui a passé la rondelle avec un espèce de tourniquet pour Hertel, là, but gagnant. Il restait 3 minutes. Ben, je veux dire une chose, c'est une belle pièce de jeu.
0: Oui.
1: C'est rare. Non, les gars, ils ont un très, très bon sens offensif dans cette équipe-là. Ils vont être durs à battre.
0: Oui.
1: Parce que, écoute, Carter Hart a été excellent pour Vegas. Mm. Puis on sait que Anderson, là, c'est pas parmi l'élite des gardiens de but de la Ligue nationale.
0: Ouais.
1: Si la Caroline n'a pas le mur de Berlin comme ils ont eu contre le Canadien devant en pleine forme. Hier, il était pas là. Ils l'ont pas aidé pantoute.
0: Exact. Ça fait que
1: on a vu les défenseurs qui ont cafouillé du côté de la Caroline. On n'a pas vu de mise en échec avant, de forechecking qu'on a vu contre le Canadien. Pas vu ça pantoute.
0: Non.
1: Ça n'a pas existé hier. Non, l'entraîneur Brandamo n'était pas trop content. Ça fait que j'ai l'impression qu'il va y avoir des mini-meetings avec un paquet de joueurs.
0: Mm-hmm.
1: Surtout le premier trio de la Caroline à haut fonctionne pas.
0: Ben oui.
1: Hier, il perd la mise au jeu dans son territoire. Et c'est là-dessus que Marnuk a fait une passe extraordinaire dans l'enclave. Donc, c'est pas un bon match de la part de la Caroline hier. Je m'attends qu'ils vont rebondir dans le deuxième.
0: Ça, c'est sûr et certain, effectivement. Et là, hier, on pouvait apprendre que le hockey, la Ligue nationale, est en santé avec Gary Bettman, puis il est pas prêt à prendre sa retraite, lui, là.
1: Ah non, il a 74 ans.
0: Ouais.
1: Et, m'a dit une chose, il fait un petit peu de Parkinson.
0: OK.
1: Mais ça l'empêche pas, la Ligue nationale, de faire de l'argent.
0: Il brasse des affaires.
1: Ah ouais, m'a dit une chose. Hey, il s'attend à avoir des revenus de 7,5 à 8 milliards cette année.
0: Mm-hmm.
1: Hey, m'a dit une chose, tout va bien, là. Tu regardes les ratings, naturellement.

0: qu'est-ce qu'il a dit? Ben, là, on va avoir encore plus de revenus l'année prochaine parce que, hey, Rodgers a signé un contrat de 12 milliards.
1: Hey boy.
0: Pour, je pense que c'est pour une douzaine d'années.
1: OK.
0: RDS revient dans le portrait.
1: Oui, bonne nouvelle.
0: Bonne nouvelle, mais ouais. Là, TVA Sport, on dit que TVA Sport va fermer, là. Fait, j'ai hâte de voir qu'est-ce qui va arriver.
1: Ouais.
0: C'est, est-ce que Radio-Canada va prendre la relève avec Nouveau?
1: Ouais.
0: Nouveau, écoute, ça appartient à Bell. Ça fait que j'ai hâte de voir qu'est-ce que c'est qui va arriver, soit dans ce dossier-là, mais il reste que, à l'heure actuelle, on n'a pas besoin de s'en faire. La Ligue nationale ne fermera pas ses portes très bientôt. Il a parlé de le fameux championnat du monde en 2018.
1: Mm-hmm.
0: Ouais, 2018, c'est ça. Oui. Et la Russie ferait partie de ce championnat du monde-là en 2018. Parce que, il dit, là, à l'heure actuelle, on n'aime pas ce qu'ils font avec l'Ukraine.
1: Oui.
0: Mais ça a l'air qu'il y a pas trop d'équipes qui s'opposeraient à ça. Donc, faut s'attendre à avoir au moins 8 équipes au championnat du monde en 2018.
1: 2028.
0: T'as bien fait de
1: non, mais non, il n'y a pas de problème.
0: Pour ça que j'étais en train de demander.
1: Ben oui.
0: C'est la bonne affaire.
1: On est.
0: En tout cas.
1: 2028. Pas de problème.
0: Il reste que c'est la préparation. 28 va être la préparation pour les Jeux Olympiques. Et avec la Coupe des Quatre Nations, on a augmenté l'auditoire.
1: Ah, c'est incroyable.
0: On a augmenté l'auditoire partout aux États-Unis.
1: Oui.
0: Et naturellement, nous autres, le Canada, on fait figure de parents pauvres parce que l'année passée, la finale entre Dallas et c'est pas la finale, là, mais la deuxième ronde.
1: Oui.
0: Dallas et les Oilers d'Edmonton.
1: Mm-hmm.
0: Hey, ça n'a pas été les gros chars. Cette année, la même semi-finale entre le Vegas et Colorado, deux fois plus d'auditoires.
1: Oh!
0: Donc deux équipes des États-Unis, ça rapporte plus qu'une équipe du Canada des États-Unis. Ça fait que ça, c'est un point qu'il faut souligner.
1: Mm-hmm.
0: Et là, la fête de Cassidy. Le Cassidy s'est fait congédier par Vegas. Puis là, Vegas veut pas qu'il renégocie avec aucune autre équipe.
1: Okay.
0: La Ligue nationale endosse.
1: Ah oui?
0: Endosse ça. Ah oui. Ils disent, c'est le droit. Naturellement, nous, on ne sait pas ce qui était écrit dans le contrat.
1: Mm-hmm.
0: Mais si dans le contrat, s'il faisait mettre dehors, puis il n'a pas le droit de négocier tant et aussi longtemps que son contrat était en force, parce que son contrat était en force, c'est sûr que moi, là, si je m'appelle Vegas, puis Cassidy connaît toutes les rues du banc, tous les joueurs, c'est sûr que tu ne veux pas que ces gars-là sortent puis aillent donner tous les secrets, la manière que certains joueurs jouent, puis que le caractère des joueurs, et ainsi de suite. Donc, Batman, il dit, on veut pas que ça dérange les séries de la Coupe Stanley. L'emphase est sur Vegas et la Caroline à la rituelle.
1: Ouais, effectivement. Tantôt, tu parlais des Oilers. Jean, j'ai pas si c'est des fake news que j'ai vues hier, mais on parle beaucoup de notre McDavid avec Montréal. C'est vrai qu'il aurait visité des maisons de banlieue dans Montréal.
0: Faut faire bien attention à ça.
1: Ouais.
0: Mais c'est sûr que avec ce qui se passe avec Marner, qui est parti de Toronto, puis qui est allé là-bas à Vegas, puis là, il est en nomination pour le trophée Conn Smythe.
1: Ouais.
0: Avec ce que Raymond Bourque avait fait de Boston à Colorado gagner une Coupe Stanley, McDavid, il est pas fou. Il est pareil comme tout le monde. Il est le meilleur de sa génération.
1: Ouais.
0: Il veut gagner une Coupe Stanley. Ça fait qu'il va, si ça change pas à Edmonton, il va changer de place.
1: Oui, effectivement. Ouais. Good. Bon, ce serait le fun de le voir à Montréal, d'ailleurs. Et on va terminer avec le trophée Norris.
0: Ouais. Le trophée Norris a été alloué à Zach Werenski de Columbus. Et il porte son bébé dans ses bras. Sais-tu comment il s'appelle?
1: Non.
0: Hudson.
1: Bon, ben voilà.
0: Isabelle Hudson, j'ai ri quand j'ai vu ça.
1: Ben oui.
0: Et là, naturellement, Lane Hudson a fini sixième.
1: Ouais.
0: Ça fait que t'as Werenski avec Makar, Dalin, Bouchard. Hey, Bouchard, il a eu 95 points cette année.
1: Il a fini
0: quatrième. Sider, des Red Wings Détroit et Lane Hudson qui a fini sixième.
1: Good.
0: Avec 76 points. Donc, ça a été une très, très bonne saison pour Zach Werenski qui a été

0: Non seulement il a connu une bonne saison, là, mais c'est lui qui a été responsable du but que les États-Unis ont marqué pour gagner la médaille d'or.
1: Ah oui, hein?
0: Il a fini deuxième dans la Ligue nationale au niveau du temps de jeu par match.
1: Et là là.
0: Hey, 26.5 contre Quinn Hughes, qui lui est avec Minnesota. Il y a une minute de plus de temps de jeu. Donc, c'est tout un joueur de défense, ce Wierenski, dans un petit marché à Columbus.
1: Voilà, exactement. Jean, es-tu prêt pour ta question quiz?
0: Oui, monsieur.
1: Alors, on rappelle que c'est un quiz spécial cette semaine pour la saison du Canadien de Montréal 2025-2026. Et ma question suivante, qui est le joueur de l'édition actuelle ayant disputé le plus grand nombre de parties dans l'uniforme du Canadien de Montréal? Est-ce qu'on parle ici de Brendan Gallagher, Carey Price, Thomas Plekanec ou Mike Matheson?
0: Ben, c'est Gallagher.
1: Et voilà, exactement. Ah. Puis on en parlait cette semaine, évidemment, avec son départ, malheureusement. Ben voilà, bonne réponse, mon cher Jean. On se parle demain pour dès 7h15. Prochain match, Vegas-Caroline, c'est de...
0: Jeudi.
1: Demain soir. On en discutera ensemble demain matin. Bonne journée, coach, profitant. Et ben, bon golf. Et dans ton coin, je sais pas s'il va faire chaud comme ici.
0: Ouais, il fait beau ici. On va avoir une belle journée.
1: Excellent. Ouais. Donc, sors tes mollets, il va en Bermuda. Bye, Jean. Parfait. À demain. Salut, bye-bye. C'était le coach Jean Perron. On s'en va en musique avec Pina Colada Song. Oh, hein? Avec le cocktail comme ça dès ce matin parce qu'il va faire extrêmement beau aujourd'hui.

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3: Les prévisions du temps pour Montréal et la grande région métropolitaine aujourd'hui, mercredi, c'est ensoleillé tout au cours des prochaines heures. Aujourd'hui, on devrait atteindre un maximum autour de 28 degrés. Les vents sont légers du secteur ouest à 20 km à l'heure. Ciel dégagé ce soir, cette nuit, toujours des vents légers, minimum de 16 la nuit prochaine. Belle journée pour demain jeudi, c'est ensoleillé, maximum de 29 degrés. Vendredi, on devrait voir un peu plus de nuages avec un maximum de 27. Un aperçu pour le week-end de samedi nuageux, risque d'averse 70%, maximum de 25. Et dimanche, un ciel variable, risque d'averse 60%, maximum de 24 degrés. 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

On va aller faire un tour du côté de la météo. Qu'est-ce qu'on annonce pour les prochaines journées? Bien, écoutez, on a de bonnes nouvelles pour aujourd'hui. Ça sera 29 avec full soleil pour ce soir et cette nuit, c'est 16 dégagés. Demain, jeudi, c'est 30 degrés. Il va faire chaud demain, ça sera collant, généralement ensoleillé. Pour vendredi, ça sera sous les nuages avec 26 degrés. Et là, c'est loin quand même pour la fin de semaine, mais si jamais vous avez des projets pour samedi, eh bien, c'est 40% de possibilité d'averse. Et vendredi, ça sera le retour avec 27 degrés, mais quand même confortable samedi 25. Température normale de saison, 23 le jour, 11 la nuit. Le soleil se couchera ce soir à 20h37 et le mercure monte tranquillement avec beau 15 degrés. Lemon Twist, le bal des anges 1991. Et je sais, avec les balles, les gens, les jeunes du secondaire 5 sont en préparation. Début juin, le bal de finissant 22, 23, 24, 25 juin. Alors, si vous êtes à l'écoute, on vous souhaite un bon bal avec votre cavalier cavalière.

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1: Bonjour à tous, bon mercredi, ici Louis-Martin Nichols, bienvenue à notre antenne. Alors, c'est une annonce importante qui a eu lieu hier, alors qu'on a appris que près de 10 milliards de dollars seront envoyés au gouvernement du Québec par le fédéral dans les 10 prochaines années. Les premiers ministres du Québec et du Canada, Christine Fréchette et Mark Carney, l'ont annoncé hier, mardi, à Longueuil. Ces sommes permettront de soutenir des investissements en transport en commun, mais aussi dans les infrastructures liées au logement, ainsi qu'à l'enseignement supérieur et au domaine de la santé. Israël a poursuivi hier ses frappes sur le sud du Liban et ce malgré les promesses d'apaisement de Washington qui parraine une nouvelle session de pourparlers entre diplomates libanais et israéliens et met en cause le Hezbollah pro-iranien opposé à ces négociations. Benjamin Netanyahou a déclaré que son armée continuerait à opérer comme prévu dans le sud du Liban où elle progresse comme jamais depuis près de 30 ans, affirmant vouloir y écraser le Hezbollah pour protéger le nord de son pays de ses attaques. Des dizaines de personnes ayant vécu des hospitalisations forcées qu'elles considèrent comme abusives ont manifesté hier devant l'Assemblée nationale du Québec afin d'exiger du gouvernement Fréchette qu'il abandonne son projet de loi 23. Actuellement, les autorités ne peuvent hospitaliser de force une personne que si elle représente un danger grave et immédiat, en tout respect du droit d'une personne de recevoir ou non des soins. Toutefois, le projet de loi 23 propose d'élargir le critère à une situation où il existe c'est un danger, un critère considéré trop large qui pourrait mener à des dérives, soutiennent certains groupes. Après ceux qui étaient prévus au Théâtre Capitole de Québec, ce sont maintenant les concerts que Patrick Bruel devait présenter à l'Olympia de Montréal cet automne qui sont annulés. On rappelle que le chanteur fait l'objet présentement de nombreuses allégations de violences sexuelles qui ont été dévoilées dans les dernières semaines. Et le développement d'un épisode El Niño est probable à 80% entre juin et août, augmentant ainsi le risque d'événements météorologiques extrêmes dans les prochains mois, a alerté mardi l'Organisation météorologique mondiale. Selon la dernière mise à jour de cette agence de l'ONU, les températures exceptionnellement chaudes des eaux du Pacifique tropical favorisent les conditions de la formation d'un épisode El Niño qui devrait influencer les régimes de température et de précipitation, et ce, à l'échelle mondiale. Et au sport, finale de la Coupe Stanley, les Golden Knights de Vegas l'emportent contre les Hurricanes au premier match. Voilà ce qui complète notre bulletin d'information, les manchettes CNV à la 45e minute de l'heure.
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2: 7h48 minutes en ce mercredi 3 juin, on annonce 29 degrés à l'extérieur. Oh, que des gens qui vont prendre congé aujourd'hui, peut-être, on sait jamais. Alors, du côté des manchettes ce matin, on a entendu ça en début de semaine, l'Assemblée nationale qui condamne un rassemblement de suprémacistes blancs, donc une vingtaine de personnes dissimulées sous des foulards blancs et des lunettes de soleil, ont déployé samedi dans un parc de Shawinigan, en Mauricie, une banderole sur laquelle on pouvait lire « Je me souviens d'un Québec blanc ». Bon, le groupe d'extrême droite Second Son Canada a revendiqué le rassemblement de Shawinigan avec 7 autres manifestations à travers le pays. La CAQ, le Parti libéral du Québec, Québec solidaire et le Parti québécois ont hier, chacun à leur tour, déposé des motions visant à condamner la haine, le racisme et l'islamophobie et l'antisémitisme et sont tous été adoptés à l'unanimité. Alors voilà, on est rendu ailleurs. Nous sommes en 2026. On est rendu là aujourd'hui, puis on les trucs de même. Ça ne se fait pas, évidemment. On s'en va écouter une chanson qui nous met du soleil, parce que oui, 29 degrés pour aujourd'hui. On va en profiter, 30 demain avec Gilles Valiquette. Merci de toi d'être au 940 Montréal. 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

Du soleil, on va l'avoir toute la journée, même demain, parce qu'il va faire 29 aujourd'hui, 30 demain. Et ne manquez pas dans moins de 40 minutes avec la légende de la radio, Robert Arcand, qui s'installe. Il est déjà avec toute l'équipe pour faire sa belle émission recherchiste. Évidemment, maquilleuse, heureusement, parce qu'on a des webcams ici. Pop musique, Robin Scott, 1979.

Avec la belle journée d'aujourd'hui, 29 degrés, pourquoi pas y aller avec une autre chanson, Sunshine, cette fois-ci de 1983, de Laid Back Sunshine Reggae. Stéphane Duchamp avec vous jusqu'à 8h30. Vous êtes à Radio Réveil. Dans quelques minutes, on va faire le tour complet de la météo pour les prochaines journées. Également, la circulation, si vous nous écoutez au 940 Montréal ou sur votre application CNV, eh bien, merci d'être là. Et évidemment, on est ensemble 24 heures sur 24, 7 sur 7 pour la meilleure musique. Nostalgie souvent ensemble. Merci d'être là.

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2: D'abord au hockey, la série finale pour l'obtention de la Coupe Stanley a commencé hier soir en Caroline. Et les Golden Knights de Vegas ont remporté le premier match, 5-4. Un but de Thomas Hertel, en fin de troisième période, alors qu'il restait moins de 4 minutes à jouer au match, a rompu l'égalité, alors que les Hurricanes avaient ouvert la marque tôt à 25 secondes de la première période. Les Knights mènent donc la série 1-0. Le prochain match aura lieu jeudi soir. Par ailleurs, le défenseur des Blue Jackets de Columbus, Zach Werenski, a remporté le trophée Norris, remis annuellement au meilleur défenseur de la Ligue nationale de hockey. Le jeune défenseur du Canadien de Montréal, Lynn Hudson, a pour sa part terminé au sixième rang du scrutin. Selon le commissaire de la Ligue nationale, Gary Bettman, les amateurs pourront toujours suivre le hockey en français à la télévision la saison prochaine. Toutefois, l'identité du diffuseur officiel demeure inconnue. Hier, Bettman a rencontré les médias, comme il le fait traditionnellement quelques heures avant le début de la finale de la Coupe Stanley. Aucun partenaire national n'a encore été désigné pour assurer la diffusion en français des matchs du samedi soir et des séries éliminatoires. Le commissaire n'a pas précisé pourquoi les négociations concernant ces droits francophones s'éternisaient. Selon lui, l'abandon progressif de la télévision traditionnelle par les jeunes générations et l'essor du visionnement en continu rendent le marché particulièrement instable. En plus du réseau RDS et de TVA Sport, il n'est donc pas impossible qu'Amazon Prime s'invite dans le dossier. Et la Ligue nationale de hockey et l'Association des joueurs ont annoncé conjointement un nouveau format pour le week-end du match des Étoiles qui se déroulera les 5 et 6 février prochains à Long Island. Ces formations représentant le Canada, la Finlande, la Suède, les États-Unis et le reste du monde prendront part à un mini-tournoi disputé selon la formule de match à 3 contre 3. Au tennis, l'Ukrainienne Marta Kotsiok, qui affiche régulièrement son soutien à l'Ukraine dans le contexte de la guerre contre la Russie, affrontera une joueuse russe lors de sa première demi-finale dans un tournoi du Grand Chelem aux Internationaux de France. Classée 15e mondiale, elle a vaincu sa compatriote Elina Svitolina, 7e tête de série en 3 manches de 6-3, 2-6, 6-2 hier. Marta Kotsiok demeure invaincue sur terre battue cette saison. Chez les hommes aujourd'hui, Félix Auger-Aliassime, 4e tête de série, doit affronter l'Italien Flavio Cobolli, classé 10e. Et au baseball, les Blue Jays de Toronto subissent la défaite hier soir au premier match de la série de 3 à Atlanta face aux Braves. 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

Radio Réveil encore pour une trentaine de minutes. Stéphane Duchamp avec vous. 8h03, mercredi 3 juin. C'est la journée mondiale de la bicyclette aujourd'hui par l'Assemblée générale des Nations unies. Et cette journée célèbre l'utilisation de la longévité, de la polyvalence du vélo en tant que moyen de transport durable, accessible et bénéfique pour la santé physique et mentale. Au Canada, cette date correspond également à la journée de l'air pur qui s'inscrit dans le cadre de la semaine canadienne de l'environnement. Alors voilà, si vous êtes en vélo aujourd'hui, alors vous êtes fêté et vous regardez les automobilistes et vous avancez plus vite qu'eux parce que je regarde le trafic et c'est pas facile ce matin en ce nombril de semaine. On s'en va écouter un classique de Michel Rivard, 1977. Méfiez-vous du grand amour. Oh, qu'on aime ça, l'amour!

0: Méfiez-vous du grand amour ou méfiez-vous de Robert Arcand. Il vient d'arriver en studio. Il est là, il est prêt. On va aller faire un dernier coup d'œil du côté de la météo pour aujourd'hui. C'est du soleil avec un maximum de 29 degrés. Pour ce soir et cette nuit, c'est dégagé avec un minimum de 16. Demain, jeudi, généralement ensoleillé avec un maximum, oh attention, 30. On va ressentir 32, évidemment. Quand même pas pire. Et pour vendredi, ça sera sous les nuages avec un maximum de 26 degrés. Les températures normales de saison, 23 le jour, 11 la nuit. Le soleil se couchera ce soir aux alentours de 20h37. Et attention, le mercure a encore grimpé. On est rendu à 17 degrés. On attend 29 pour aujourd'hui. Francine Raymond, avant tout ça, un succès de 1994.
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2: Bonjour à tous, voici ce que l'on surveille pour vous dans l'actualité. 10 milliards de dollars seront envoyés au gouvernement du Québec par le fédéral dans les 10 prochaines années pour soutenir divers projets d'infrastructure. Israël a poursuivi mardi ses frappes sur le sud du Liban malgré les promesses d'apaisement de Washington. Et dans la tourmente pour des accusations de violence sexuelle, les concerts de Patrick Bruel à Montréal sont tous annulés. Plus de détails et d'autres nouvelles dans une trentaine de minutes.
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0: Il est 8h14, encore une quinzaine de minutes dans Radio Réveil. Eh bien, dans les nouvelles, changement de garde à la tête de Métro. Éric Laflèche, qui est le PDG de Métro depuis 2008, va prendre sa retraite à l'automne. Depuis son entrée en fonction, le prix de l'action de Métro a été multiplié par 12 et l'entreprise de commerce de détail a réalisé plusieurs acquisitions dans les dernières années, donc celle de Jean Coutu en 2017. Et Éric Laflèche sera remplacé en septembre par Marc Giroux, l'actuel chef de l'exploitation de Métro. Alors voilà pour du côté des manchettes. Si vous faites votre épicerie, peut-être on aura des meilleurs prix, on ne sait jamais. On parle de ça, de baisser les prix là dans les épiceries un peu en enlevant pas la TPS, mais la TVQ. Alors ça devrait arriver très, très bientôt. On l'espère. On s'en va écouter Paul Young. Non, c'est plus Paul Young.
1: Vois tout de suite.
0: Non, c'est plus ça.

Shake It Up, The Cars, 8h20, on va aller faire un dernier coup d'œil du côté de la circulation en parlant de Cars. Il y en a beaucoup sur les routes ce matin. Bon, les points chauds, Laval, Couronne-Nord, l'autoroute 15. C'est toujours depuis Blainville jusqu'à la métropolitaine. Mais c'est quand même ralentissement ce matin. Je crois qu'il y a des gens qui sont en vacances, donc c'est pas complètement arrêté. Il y a des... c'est aléatoire, on va dire ça comme ça ce matin pour la 15 direction Montréal. Évidemment, pour la 13, toujours dans le territoire Fabreville-Saint-Dorothée pour la 440, que c'est le plus compliqué. Par la suite, c'est au ralenti jusque de l'autre côté du pont Louis-Bisson. La 19, Bois des Filions, très dense pour la 19, du côté de Bois des Filions et un, évidemment Laval. Même chose aussi pour le pont Papineau. L'autoroute 440, un petit ralentissement à l'auteur de la 19, sinon le reste, ça va bien. Pour la métropole maintenant, métropolitaine ouest depuis Anjou, mais ça refoule à Pointe-aux-Trembles, donc depuis Anjou jusqu'à Desquarrières, c'est au-delà de 1h10, on y échappe pas ce matin. Boulevard Pinot de Laval, c'est presque terminé déjà sur le pont un peu, mais sinon rien de majeur. L'autoroute Desquarrières, c'est Desquarrières. On n'est pas loin de l'heure facile. L'autoroute Ville-Marie, vous êtes nombreux aussi. La 20, c'est dense pour la Chine, la salle direction pour Champlain. Et la 640 Saint-Eustache, ça va bien. Deux montagnes, évidemment, c'est toujours le trafic de ce côté-là. Il y a des travaux. Et du côté ouest, bon, ouest, Bois des Filions jusqu'à Boisbriand, pas facile dans le territoire de Rosemère, un peu plus de ralentissement, mais c'est assez compliqué ce matin, encore une fois, à 7h-ci, à 8h21. Pour la 25, Terrebonne, toujours à l'auteur de la 640 jusqu'à Chemin-Gascon. Par la suite, l'île Saint-Jean, Pesé-Roussest au ralenti. Les traversées, le pont de l'île aux Tourtes, c'est 10 minutes pour entrer sur le pont, les gens de Vaudreuil vers Montréal.

On n'est pas loin encore de l'autoroute 30 et Jacques-Cartier. On est à l'auteur de la rue Beaubien. Et le prix moyen à la pompe sur la métropole a baissé depuis ce matin. On était à 1,84 $. Nous sommes rendus à 1,79 $ pour le litre d'ordinaire. Lip Sync, Funky Town, 1980. 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

0: Eh bien, voici comment nous avons vu notre mercredi, le 3 juin. Merci d'avoir été là, de Radio Réveil. On se retrouve demain matin, 6h30, dans quelques instants. Restez là, on bouge pas. Mettez-vous sur les quatre flashers, comme on dit. Robert Arcand s'installe. Merci à Sylvie Pépin pour la chronique psychologie. Également, merci au coach Jean Perron. Sylvie Pépin, on peut réentendre la chronique. On parlait de être perplexe cet après-midi, 13h30. Ne manquez pas la chronique. Également, Jean Perron sur la page Facebook. On parlait du premier match les Golden Knights et les Hurricanes, donc victoire de Vegas. Et également, merci à l'information à Louis-Martin-Nicole et au sport à Carl Collin. On se parle demain. Bonne journée, profitez-en dehors. 29 degrés, mettez-vous de la crème.
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3: Les prévisions du temps pour Montréal et la grande région métropolitaine aujourd'hui, mercredi, c'est ensoleillé tout au cours des prochaines heures aujourd'hui. On devrait atteindre un maximum autour de 28 degrés. Les vents sont légers du secteur ouest à 20 km à l'heure. Ciel dégagé ce soir, cette nuit, toujours des vents légers, minimum de 16 la nuit prochaine. Belle journée pour demain jeudi, c'est ensoleillé, maximum de 29 degrés. Vendredi, on devrait voir un peu plus de nuages avec un maximum de 27. Un aperçu pour le week-end de samedi nuageux, risque d'averse 70%, maximum de 25. Et dimanche, un ciel variable, risque d'averse 60%, maximum de 24 degrés. CNV Météo à la 30e minute de l'heure.

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1: Ah, un bon bonjour, je suis content que vous soyez là. Merci beaucoup, on est mercredi le 3 juin. Il va faire beau aujourd'hui, hey, on parle de 30 degrés. J'ai vu Stéphane Ducharme à Radio Éveil en culotte courte. Il n'y a pas des belles jambes. J'aime pas ça, mais des culottes courtes. J'ai un complexe. Hein? C'est comme des hommes qui portent des camisoles d'Anne Bigara. Là, on voit le poil là-dessus des bras. Là, pas ça. Lui, il est bien habillé. Je le connais depuis 2008. J'aime ça, un homme bien habillé dans son taxi. Oui, le voici, Yvon Gabriel Lucier. Salut, salut, Yvon.
2: Salut, salut.
1: Salut, salut. Tu vois, je suis capable, moi aussi. Salut, salut.
2: Non, mais c'est parce que si je mets des culottes courtes, la grandeur que j'ai, on a l'impression que j'ai des culottes longues.
1: Ah oui, tes bas suspettes, tes bas suspettes, faut te dire, hein. Aurais-tu aimé être grand, ou être normal?
2: Non. Je pense que le bon Dieu m'a donné ce que j'avais besoin parce que à péter 200 livres, travailler dans, portier dans un bar, mon neveu, moi, il était à manger quelque chose. Puis, quand il disait au gars, va t'asseoir là-bas. Le gars, il allait s'asseoir là-bas. Non, il était costaud. Quand je l'ai vu, là, faisait longtemps que je l'avais pas eu. Quand je l'ai vu, le costaud, là, hey, les pectoraux, il y avait tout.
1: Hey, c'est comme le monologue de Claude Landré, le bonsoir. As-tu déjà entendu ça?
2: Non, mais c'est
1: vrai. Puncher le bonsoir, non?
2: Non.
1: OK, je vais le passer un moment donné. Hey, quand est-ce que tu prends ta retraite?
2: À peu près dans 2 ans, là, parce que là, j'ai acheté un nouveau véhicule, il faut que je le paye.
1: Ouais, mais il y a du monde qui prend de retraite à 60, 65, 68. Toi et moi, hein, les vieux de la vieille, on ne monte pas à des vieux singes à faire des grimaces. Il n'est pas question de retraite. Pas pour l'instant.
2: Non, ça fait
1: encore.
2: Pas partie de mon vocabulaire.
1: Moi non plus. Je comprends pas ça, le monde qui veut prendre leur retraite. Ils vont faire quoi?
2: Je sais bien, mais comme un gars, je connaissais Daniel, travaillait chez Parolators, on s'est toujours bien adonné ensemble. Et il a travaillé plus de 35 ans sur les dessins. Et puis quand il est parti, il a fait un tour une visite paroissiale. Et puis, les gens avaient de la peine qu'ils s'en allent parce qu'ils connaissaient son affaire.
1: Oui, je l'ai vu. Il allait à la Caisse populaire. Hein,
2: oui.
1: Le gros camion Purator. Il était gentil, ce gars-là. J'osais avec souvent.
2: Sympathique, oui.
1: On a des bons souvenirs de ça. Hein?
2: Oui.
1: Hey, as-tu su la dernière nouvelle? Alors qu'on veut investir dans le militaire au Canada, on fait une grosse campagne pour avoir des soldats. Monsieur Carney veut investir au Québec. On va faire des bateaux, des devises, on va faire des avions, Mirabel avec Airbus. Il y a une techno d'ici qui est vendue à un géant américain.
2: Ça, oui, là, j'ai lu la fin de l'article. Une compagnie de Saint-Jean-sur-Richelieu que
1: ça.
2: Le gouvernement avait investi et voulait réinvestir encore. Mais la compagnie américaine a été plus rapide que le gouvernement et a été vendue.
1: Moi, mais j'ai des nouvelles pour toi. Hein, quand ils ont vendu les Nordiques, Maître Aubut là, qui a vendu les Nordiques, hein? Les expos qui ont été vendus par Brochu, hein? On peut-tu garder des choses ici dans le Parlement du Québec?
2: Impossible. Bon. Impossible.
1: Pourquoi?
2: Il faut, parce que le dicton, il dit quand t'es né pour un petit pain, t'es pas né pour une douzaine de bonnes. Alors, c'est pour ça que les gouvernements, avec les partis d'opposition, ils donnent leurs accords dans des compagnies qui ont été, comment est-ce qu'on a investi chez Bombardier, tu vois?
1: Ah, bien, une fortune. Ouais,
2: ils ont donné plus 3 milliards de dollars à Airbus. Imagine-toi donc, toi.
1: Mais ça crée des emplois.
2: Mirabel, là. Oui, mais c'est Mirabel. Oui, mais parce que là, ils ont un beau contrat pour les avions, mais il reste que c'est les trains aussi à la Pocotière. Et puis, ils parlaient de mettre à pied 200 personnes. Hein. C'est du monde à messe, ça, là.
1: Ouais, c'est quand même étrange. Hein. Est-ce que tu penses que le Québec... Québécois moyen veut être riche? Ah?
2: Non, pas nécessairement parce que le Québécois moyen, dans 10 ou 15 ans, n'aurait plus les, même les moyens d'être Québécois. Fait que,
1: Ouais, mais on peut être riche, hein?
2: ben, c'est, on peut avoir une richesse intérieure, mais si tu ne l'as pas dans ton livre de banque, tu n'avances pas, ben.
1: Oui, mais l'argent n'a pas d'odeur.
2: Non,
1: Non?
2: l'argent n'a pas d'odeur, mais le gars, il dit, je suis heureux, mais je suis pauvre. Mais tandis que le gars qui est riche puis qui a des dettes, il serait bien mieux d'être pauvre.
1: Ouais. Faut arrêter d'acheter des billets d'auto et
2: Non, non, non, non, je ne suis pas dit ça.
1: ben oui, le
2: Et,
1: monde au Québec, il pense qu'ils vont gagner à l'auto. Ça marche
2: ben,
1: pas de même.
2: éventuellement, écoute, avec le nombre de gagnants, tu sais, je veux dire, tu vois que les gens, ah, bon, ben, regarde, la loterie interprovinciale, l'Automax, ça, c'est tout le Canada, ça, c'est, hey, tu dis que personne n'a pris la combinaison gagnante, ben, ils ont juste à la prendre, la bonne combinaison. Non, mais c'est vrai!
1: OK, donne-nous la bonne combinaison, Yvon.
2: Non, moi je sais pas, mais je veux dire, moi je prends des billets, vous savez combien j'ai gagné, bon, 3 billets gratuits. Bon, ben, tu sais, si tu peux te battre là, que ça tombe sur le numéro que j'ai, ben au moins je vais être gagnant.
1: Bon, il y a ça, mais il y a d'autres façons d'être riche. Connais-tu, c'est un Québécois, un Canadien qui s'appelle Mark Fisher, le connais-tu?
2: Non, non, c'est déjà.
1: Non, Mark, pardon?
2: Ça fait.
1: C'est pas le
2: C'est un
1: cap...
2: peu.
1: C'est pas un
2: Ah, pas.
1: pêcheur, non, c'est pas un
2: Non.
1: pêcheur, Fisher.
2: Non.
1: Non, c'est un auteur. Il a écrit un livre qui s'appelle Le millionnaire. Il en a vendu 2 millions d'exemplaires. Il est devenu millionnaire en écrivant un livre. Alors,
2: Oui.
1: qu'est-ce que t'attends, Yvon, pour écrire ton livre?
2: Non, mais regarde, regarde, me donner un exemple. Il y a monsieur, l'ancien bloquiste qui s'est présenté dans Brossard pendant des années, Marcel, c'était quoi son nom? Donc, il s'est
1: C'est ça,
2: présenté
1: c'est
2: par...
1: bloqué, ça. Ils vont nulle part, aux autres, oui.
2: Non, mais, non, non, non, c'est si, si des chiens de garde, ça, Ottawa. Écoute, non, non,
1: Les
2: tu sais où
1: Rottweilers, les Bulldogs
2: Oui,
1: d'Ottawa.
2: non, mais tu sais, Marcel, c'est quoi son nom? Je me rappelle
1: Ben,
2: pas,
1: c'est pas
2: Marcel. Oui,
1: important. Il n'est pas
2: ouais,
1: du bon
2: non, ce qui est,
1: parti.
2: non, ce qui est important, c'est que il a gagné 7 millions de dollars,
1: Hein?
2: et puis, oui, il a gagné 7 millions de dollars à la loterie, et le monde lui envoie des enveloppes avec un peu d'argent dedans pour avoir les combinaisons gagnantes, parce que il a gagné. Mais ce que le journal de Montréal n'a pas dit, il a pas gagné avec sa combinaison à lui, il a gagné avec la troisième combinaison sur le billet qui était donné gratuit.
1: Il y avait trois paires de combinaisons.
2: Ben oui, sur un billet, quand tu achetais un billet, tu en avais trois.
1: Oh.
2: Bon, ben, il n'a pas gagné avec sa combinaison, donc il n'a pas pris les numéros au hasard de
1: Ouais.
2: son propre chef.
1: Ouais, moi, j'ai pas de combinaison, j'ai juste des caleçons man-made. J'ai pas de chance.
2: Oui, mais avec la porte en arrière.
1: Non, la porte en avant. Non, mais ben c'est pas sérieux. Il a gagné avec un billet gratuit.
2: Ben oui. Ben, c'est pour ça que le monde ne sont pas été, sont pas rapido, le monde, là. Ben, quand tu lis un article dans le journal, c'est très important de la lire jusqu'à la fin.
1: Oh, ben oui, le monde lit plus, hein. Moi, je lis pas sur les médias sociaux, sur Internet. J'ai tous les matins mon journal de Montréal et les fins de semaine, l'édition du samedi dimanche, et je lis tout. Et je suis renseigné, comme toi d'ailleurs, ceux qui lisent
2: Moi, je
1: pas.
2: comprends. Une chose que je comprends pas, de Robert m'a demandé à t'appeler Roger.
1: Tu allais m'appeler quoi?
2: Roger.
1: Roger, Roger.
2: Robert,
1: Oui.
2: pourquoi qu'on s'en prend à Sébastien Delorme? Parce que il a rencontré une femme de 26 ans. Qu'est-ce qu'il y a de mal là-dedans?
1: Ben, il y a 50 ans, puis la
2: Mais
1: femme, elle...
2: on devait le féliciter.
1: Il y a 50 ans, puis elle a 25 ans.
2: Ben oui, mais si elle, de temps en temps, on peut l'appeler papa, il n'y a pas de danger là-dedans.
1: Oh, ben, c'est vrai. Non, je pense que c'est dû à la série Indéfendable. Il joue dans la série, puis le monde mélange toutes les choses, tu sais.
2: Ben là, c'est même
1: Non,
2: pas
1: non,
2: un vrai
1: c'est
2: avocat.
1: vrai.
2: C'est
1: C'est
2: même pas un
1: vrai.
2: vrai avocat.
1: Non, mais c'est ça qui arrive, hein. J'ai
2: Hey,
1: parlé. Oui.
2: quand il a joué dans Gaspar Blue, là, hein, Ben, il s'est en allé en Allemagne, au Müllermeer, là. Il a pas été là pantoute, c'est juste dans la série.
1: Oui, mais souvent, rappelle-toi, quand Marisol, Christine Mahler, elle jouait dans un téléroman, on trouvait qu'elle faisait pitié. Séraphin, Donalda, Aurore l'enfant martyr. Les gens confondent le personnage et la vraie personne.
2: Ben, la réalité, ça c'est vrai. Un gars comme Madame qui aime que la marate dans le Aurore l'enfant martyr, hey, il faut pas prendre l'autobus, le monde il crachait dessus.
1: C'est ça, quand tu étais comédienne. Moi, j'ai déjà rencontré Michel Noël, le capitaine Bonhomme. À chaque fois que je le voyais, il était pas en capitaine, il était en Michel Noël, homme ordinaire, comédien. J'y comptais des jokes du capitaine Bonhomme.
2: Bon.
1: Tu vois, c'est ça.
2: Bon, ben regarde, comme ça, à la fin, là, tu sais, je veux dire, qu'est-ce qu'il faisait, ça, à la fin, à part avoir fait ça, à la fin?
3: Ça dit bien de chien, il faisait de chien.
2: Alors, qu'est-ce qu'il faisait? Il faisait des encans.
1: Ah oui?
2: Il faisait des encans habillés dans son personnage.
1: Et tu parles de Jean-Pierre Masson?
2: Ben oui, Jean-Pierre Masson qui était mon client pendant plus de 20 ans.
1: Et dans la vraie vie, il se déguisait en séraphin?
2: Non, il se déguisait pas. Il s'habillait.
1: Il s'habillait en séraphin?
2: Oui. Quand je l'ai vu la dernière fois, en 1995, 2 mois avant qu'il décède, il y a un gars qui me dit, bon, il y a quelqu'un qui a besoin d'un bus à De Gaspé. Pas lui, mais le char. Ouais. Alors, j'ai dit, OK, je vais aller voir. Alors, je m'en vais là, puis c'est Jean-Pierre Masson qui s'en vient vers moi, mais lui, il me reconnaît pas.
3: Viens, le chien.
2: Je dis, Monsieur Masson, comment allez-vous? Il me regarde.
1: Oui.
2: Il dit, je vous connais, vous.
1: Ouais.
2: Ben oui. Vous avez un problème avec votre voiture? Il dit, oui. Vous en allez-vous bien loin?
1: Non.
2: Il dit, pourquoi tu veux savoir ça? Parce que si je réussis à survolter votre batterie, puis qu'il part, puis s'il étouffe dans la journée, puis je suis encore à l'île, ça va être gratuit la deuxième fois.
1: Ça, c'est du service, ça.
2: Ah oui. Alors, il dit, ah oui? Oui. Fait que là, j'ai dit, il dit, c'est combien? Quoi? Ben, il dit, c'est combien tu me charges pour booster mon char? J'ai dit, 20 piastres. Il dit, quoi? Hey, je pensais que je vais donner une claque à l'œil de la tête. il dit, quoi? Ben, j'ai dit, quoi, 10 piastres? Fait que là, ils se frottaient les mains ensemble, puis en voulant dire, excuse, il dit, t'as pas un meilleur prix? Ben là, écoutez, là, 5 piastres! Il dit, attends un peu, je vais te le donner 5 piastres, puis je vais te donner un pourboire. Fait qu'il fouille dans son petit portefeuille noir, tu sais, le petit claqueur, là.
1: Oui.
2: Il fouille dedans, il sort un 25 cents, puis il frottait le 25 cents, je me suis maçon. Il dit, quoi? Puis elle me regarde avec ses beaux grands yeux bleus, là, tu sais. Ouais. Il dit, quoi? Ben, j'ai arrêté de le frotter parce que ses bois, ils vont tomber. C'est pas une pièce qu'il voulait me donner, c'était 25 cents. Les bois de Rignal, tu comprends?
1: Oui, il était vraiment séraphin, bon.
2: Ah, ben, tu sais, je veux pas rien lancer. Fait que j'ai dit, je vais vous laisser ma carte. Non, je vais la donner à d'autres. Non. Non, je vais me concentrer là-dessus, ou tu ma cliente m'appelle. Alors là, il dit, puis il est mort 2 mois après.
1: Ah, ta cliente t'appelle, Yvon.
2: Ouais.
1: On va arrêter ça,
2: je
1: là.
2: Je m'emporte, j'étais pas loin de chez eux. Bon. OK, fait que je vais te conter la fin de son histoire à Jean-Pierre.
1: On remet ça demain matin, même poste. Merci, Yvon.
2: Merci, docteur.
1: Bonne journée.
2: Ouais.
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4: Bonjour à tous, bon mercredi, ici Louis Martin-Écosse, bienvenue à notre antenne. Alors, c'est une annonce importante qui a eu lieu hier, alors qu'on a appris que près de 10 milliards de dollars seront envoyés au gouvernement du Québec par le fédéral dans les 10 prochaines années. Les premiers ministres du Québec et du Canada, Christine Fréchette et Mark Carney, l'ont annoncé hier, mardi, à Longueuil. Ces sommes permettront de soutenir des investissements en transport en commun, mais aussi dans les infrastructures liées au logement, ainsi qu'à l'enseignement supérieur et au domaine de la santé. Israël a poursuivi hier ses frappes sur le sud du Liban et ce malgré les promesses d'apaisement de Washington, qui parraine une nouvelle session de pourparlers entre diplomates libanais et israéliens et met en cause le Hezbollah pro-iranien opposé à ces négociations. Benjamin Netanyahou a déclaré que son armée continuerait à opérer comme prévu dans le sud du Liban, où elle progresse comme jamais depuis près de 30 ans, affirmant vouloir y écraser le Hezbollah pour protéger le nord de son pays de ses attaques. Des dizaines de personnes ayant vécu des hospitalisations forcées qu'elles considèrent comme abusives ont manifesté hier devant l'Assemblée nationale du Québec afin d'exiger du gouvernement Fréchette qu'il abandonne son projet de loi 23. Actuellement, les autorités ne peuvent hospitaliser de force une personne que si elle représente un danger grave et immédiat, en tout respect du droit d'une personne de recevoir ou non des soins. Toutefois, le projet de loi 23 propose d'élargir le critère à une situation où il existe un danger, un critère considéré trop large qui pourrait mener à des dérives, soutiennent certains groupes. Après ceux qui étaient prévus au Théâtre Capitole de Québec, ce sont maintenant les concerts que Patrick Bruel devait présenter à l'Olympia de Montréal cet automne qui sont annulés. On rappelle que le chanteur fait l'objet présentement de nombreuses allégations de violences sexuelles qui ont été dévoilées dans les dernières semaines. Et le développement d'un épisode El Niño est probable à 80% entre juin et août, augmentant ainsi le risque d'événements météorologiques extrêmes dans les prochains mois, a alerté mardi l'Organisation météorologique mondiale. Selon la dernière mise à jour de cette agence de l'ONU, les températures exceptionnellement chaudes des eaux du Pacifique tropical favorisent les conditions de la formation d'un épisode El Niño qui devrait influencer les régimes de température et de précipitation, et ce, à l'échelle mondiale. Et au sport, finale de la Coupe Stanley, les Golden Knights de Vegas l'emportent contre les Hurricanes au premier match. Voilà ce qui complète notre bulletin d'information, les manchettes CNV à la 45e minute de l'heure.
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1: C'est lui, il est en vitrine au duo Centre Lavasse jusqu'à 11h. Passez le voir. Si vous avez l'application CNV dans votre téléphone, dans votre ordi, pas besoin de vous déranger. On a des caméras et on le voit dans toute sa splendeur. Et ce matin, il étreint une nouvelle chemise. Oui, j'avais vu à la télévision Histoire de succès, où Nicolas Desdoriers est habillé par la boutique Au Noir. Alors, je me suis rendu ici, au Centre Laval, puis j'ai trouvé cette belle chemise de fleurs. Moi qui aime les fleurs et qui leur coupe la queue. Hein? L'invasion britannique, les Stones, les Beatles, les Doors et many, many, many more. En 1963, les Beatles sont arrivés. En 1965, les Rolling Stones, l'invasion britannique. The Last Time, en vedette, l'octogénaire, Mick Jagger.

0: Le sport professionnel, c'est une grosse business. Batman est en train de se demander où, quand, comment ça va être diffusé, les parties de hockey en français l'année prochaine. Carl Collet, au sport, un excellent reportage là-dessus. Il prétend que Netflix, Amazon, Prime, ils vont essayer d'avoir, tu sais, de se mettre le nez là-dedans, ouais. On verra dans le temps comme dans le temps. Où je suis pas d'accord avec Carl, oui, c'est le cas Gallagher. Moi, je prétends, c'est mon opinion, donc je la respecte. S'il avait fait jouer Gallagher, ne serait-ce que dans des occasions où l'autre équipe a une punition, hein, il aurait scoré. Il a joué une fois, puis il a scoré. Hein? On a vu comment. Ils n'ont pas fait jouer. Il a été benché. Puis Jack Eye aussi, il avait besoin de nettoyer le devant du filet. Alors, je maintiens, si Gallagher avait joué, on serait en finale de la Coupe Stanley. Entre-temps, les Golden Knights de Las Vegas, Nevada, ont donné une leçon de hockey hier aux Hurricanes. C'est pas fini, cette série-là. Ce sera pas facile pour Brindamour.
1: Parce que vous vibrez pour les vrais succès. Tous les jours, à tout.

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3: D'abord au hockey, la série finale pour l'obtention de la Coupe Stanley a commencé hier soir en Caroline. Et les Golden Knights de Vegas ont remporté le premier match, 5-4. Un but de Thomas Hertel, en fin de troisième période, alors qu'il restait moins de 4 minutes à jouer au match, a rompu l'égalité, alors que les Hurricanes avaient ouvert la marque tôt à 25 secondes de la première période. Les Knights mènent donc la série 1-0. Le prochain match aura lieu jeudi soir. Par ailleurs, le défenseur des Blue Jackets de Columbus, Zach Werenski, a remporté le trophée Norris, remis annuellement au meilleur défenseur de la Ligue nationale de hockey. Le jeune défenseur du Canadien de Montréal, Lane Hudson, a pour sa part terminé au sixième rang du scrutin. Selon le commissaire de la Ligue nationale, Gary Bettman, les amateurs pourront toujours suivre le hockey en français à la télévision la saison prochaine. Toutefois, l'identité du diffuseur officiel demeure inconnue. Hier, Bettman a rencontré les médias comme il le fait traditionnellement quelques heures avant le début de la finale de la Coupe Stanley. Aucun partenaire national n'a encore été désigné pour assurer la diffusion en français des matchs du samedi soir et des séries éliminatoires. Le commissaire n'a pas précisé pourquoi les négociations concernant ces droits francophones s'éternisaient. Selon lui, l'abandon progressif de la télévision traditionnelle par les jeunes générations et l'essor du visionnement en continu rendent le marché particulièrement instable. En plus du réseau RDS et de TVA Sport, il n'est donc pas impossible qu'Amazon Prime s'invite dans le dossier. Et la Ligue nationale de hockey et l'Association des joueurs ont annoncé conjointement un nouveau format pour le week-end du match des étoiles qui se déroulera les 5 et 6 février prochains à Long Island. Ces formations représentant le Canada, la Finlande, la Suède, les États-Unis et le reste du monde prendront part à un mini-tournoi disputé selon la formule de match à 3 contre 3. Au tennis, l'Ukrainienne Marta Kotsiok, qui affiche régulièrement son soutien à l'Ukraine dans le contexte de la guerre contre la Russie, affrontera une joueuse russe lors de sa première demi-finale dans un tournoi du Grand Chelem aux Internationaux de France. Classée 15e mondiale, elle a vaincu sa compatriote Elina Svitolina, 7e tête de série en 3 manches de 6-3, 2-6, 6-2 hier. Marta Kotsiok demeure invaincue sur terre battue cette saison. Chez les hommes aujourd'hui, Félix Auger-Aliassime, 4e tête de série, doit affronter l'Italien Flavio Cobolli, classé 10e. Et au baseball, les Blue Jays de Toronto subissent la défaite hier soir au premier match de la série de 3 à Atlanta face aux Braves. 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

Mercredi le 3 juin, comme on dit à Québec, l'été est arrivé. L'été est arrivé. Le même marchand, il est content. Il va l'avoir, son tramway. Ça a été long, hein. Sérieusement, ça a été pendant des années, tu sais. Caca, caca, caca, caca, blablabla, t'as pas répété, blablabla. Finalement, le Canada est encore venu au secours de la province des Fifitaires. Il y avait des milliards au départ. Là, on a traité de milliards, alors il fallait que le fédéral vienne en aide, encore une fois. Faut se protéger de l'ami Trump, hein? C'est pas notre ami, ce Trump. Non, non, non, trompez-vous pas. Ça prend un Canada fort et uni. Et M. Carney a fait ce que doit. Et félicitations à Mme Fréchette, si finalement a réussi à crever l'abcès. Et le maire Marchand est content, tout le monde est content, Madame Ferrara, la menace de Montréal est content. C'est ça qu'on veut, du monde heureux, content, pas des chicutes guenilles, hein. Des chicutes guenilles, c'est une belle dépression, ils sont jamais contents, quoi qu'on fasse, hein, ils sont jamais de bonne humeur. Ils sont comme quelqu'un qui déboule en bas de l'escalier. Ouais, ouais, une chanson de Paul Piché, en 1980.

0: Appelle-moi un taxi. T'es un taxi. Appelle-moi un taxi. T'es un taxi.
1: La pointue.
0: OK. Un peu sérieux. De plus en plus, on appelle les Uber. L'autre jour, il y avait des visites chez nous. La madame est un abonnement avec Uber. Il dit, je vais être là dans 9 minutes. Elle avait un train à prendre d'Orval, là, via rail, puis s'en aller à Ottawa. Et le taxi est arrivé, pas 9 minutes, 15 minutes. Là, elle a failli manquer ton train. Alors, il n'y a rien comme un vrai taxi. J'ai vu sur le Facebook une campagne pour la compagnie de taxi, Coop de Laval. Et là, eux autres, la publicité est très, très bonne. Je voyage avec eux. Oui, je demande toujours le même chauffeur quand je suis à Laval. Puis quand je suis à Montréal, ben je prends Yvon. Yvon le taxi. Et c'est, écoute, c'est un service que t'as pas vraiment avec Uber. Moi, j'ai toujours été... Mon frère Louis, là, il travaillait pour le bonhomme Brunet sur Taxi Lassalle. Il était là, 12 ans, 15 ans. Il faisait 24 heures. Il gardait la voiture 24 heures de temps. Puis il allait à Blue Bonnet, puis il y avait un armoire dans le garage, puis il vendait de la boisson en dehors des heures dans ce temps-là. On parle des années 60-70, il vendait de la boisson, du fort, puis de la bière. Il vendait ça 2 fois de prix. Il réussit dans la vie, il vit sa famille, des enfants, ben oui, donc. Puis je salue mes nièces qui sont à l'écoute. Elles sont des adultes maintenant. Elles écoutent CNV et le AM 940. Elles écoutent mon oncle Robert.

0: 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Un grand succès en 61 de Ray Charles et les Charlottes, Hit the Road Jack. Vous êtes sur la route, automobiliste, camionneur. Ah oui, comment mieux gérer nos routes? Il y a un nouveau regroupement qui demande qu'un fonds de prévoyance consacré à l'entretien soit lancé. La province de Québec doit en quelque sorte repenser sa façon d'entretenir les routes en laissant plus de place aux nouvelles technologies. On a vu en Ontario, s'ils allaient en Ontario par la 417, là, tu sais, boulevard métropolitain, dans le West Island, et vous arrivez en Ontario, vous traversez le pont de l'île aux Tourtes, qui est en construction depuis des siècles. Là, vous avez « Bienvenue en Ontario, welcome, yours to discover ». Et là, on voit, c'est flagrant. Là, on a une belle autoroute en béton. Ils ont tout fait ça en béton. Puis il y a des pancartes qui signalent les infractions au cellulaire, la vitesse. Et puis tu peux rouler plus vite qu'au Québec. 110. Et puis c'est, ah, c'est un bonheur. On prend la 50 pour aller à Hull, Gatineau, Ottawa. C'est l'enfer. Alors, vaut mieux prendre le West Island puis traverser par l'Ontario, mais ensuite revenir de l'autre bord, c'est mieux. Non, c'est possible, on verra. Mais c'est dans le temps, comme dans le temps, c'est « qui sera, sera, whatever will be, c'est ça qui est ça, it is what it is. »
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2: 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Bonjour à tous, voici ce que l'on surveille pour vous dans l'actualité. 10 milliards de dollars seront envoyés au gouvernement du Québec par le fédéral dans les 10 prochaines années pour soutenir divers projets d'infrastructure. Israël a poursuivi mardi ses frappes sur le sud du Liban malgré les promesses d'apaisement de Washington. Et dans la tourmente pour des accusations de violence sexuelle, les concerts de Patrick Bruel à Montréal sont tous annulés. Plus de détails et d'autres nouvelles dans une trentaine de minutes.
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1: Ah, les intentions de vote ont sondage révélé que les 65 ans et plus aiment toujours Elvis Presley. Ça me surprend pas. Depuis des décennies, des années 50, 60, 70, Elvis est là. Il a su s'adapter. Sérieusement, au début, il chantait du rock and roll, du gospel. Il était très flexible. Il a été, hélas pour lui, à Las Vegas pendant quasiment toute sa carrière. Il a pas fait le tour du monde, mais vraiment. Mais Vegas a été mis sur la map grâce à Elvis. Le même phénomène s'est produit quelques années plus tard avec notre Céline nationale. Et maintenant, Vegas est devenu autre chose. C'est la F1, c'est l'équipe de hockey, c'est le gambling. Hein? Vous allez, allez-y, juste pour voir. Et aussi, faut aller à Memphis, Tennessee. Moi, je l'ai fait en auto en 1979. J'ai descendu jusqu'à Memphis, Tennessee. C'est pas à porte, hein? Là, je suis arrivé à Graceland. Je cherchais, c'est où Graceland? Faut le savoir. À un moment donné, j'ai vu un centre d'achat, c'était marqué Elvis Presley Ice Cream Parlor. Je m'en réincarne là. Il y avait un magasin de disques à côté, Elvis Presley Record Store. Je me suis acheté un 45 tours. Il y avait un autre magasin, Elvis Presley Jeans Store. Je me suis acheté une paire de jeans. Puis là, j'ai vu le côté de la rue, Graceland. J'ai payé une admission et moi, j'ai visité Graceland, le home d'Elvis à Memphis, Tennessee.

là, Arcan est content. Arcan, il est Kitten, il est Pepsi, il est Elvis Graton. J'aime Elvis. On m'a dit tout de suite ça. Tu es un Kitten. C'est un compliment. Oui, Elvis, surtout cette époque-là. En quelle année pensez-vous? 1958. Hein? Moi, j'ai aimé Elvis de tout début jusqu'à sa mort, hélas, il est parti à l'âge de 41 ans, en 1977. Elvis aurait quel âge aujourd'hui? En fait, Elvis, il aurait quel âge aujourd'hui? Ah, vous savez pas, hein? Hop! Hein? Oh, j'ai un texto qui rentre. Nicolas Deslauriers me dit, Elvis aurait 91 ans. 91 ans. Il serait mieux pour sa pension du fédéral, sa pension du provincial, le supplément garanti, l'union des artistes.

0: On fait des belles rencontres, une belle passion. Moi, je suis passionné de la radio. Je suis passionné de la radio, de la télévision. On est en onde en ce moment. Et j'ai Jacobo qui passait au Centre Laval. Et j'ai dit, viens voir, on peut-tu montrer vos oiseaux? J'ai dit, caméra aussi, mais venez, Jacomo, montrez vos oiseaux, parce que CNV, la radio numérique, les gens qui ont l'application plus proche, regardez ça, là, bas. Wow, ça, c'est un cardinal qui mange dans sa main. Et lui,
1: non, ça, c'est pas un cardinal.
0: C'est un piranga incarnate. Puis l'autre qui avale une grenouille, il y a des chouettes. Ça, c'est une belle passion. Connaissez-vous Pierre Verville?
1: Oui.
0: Ben, personnellement, il est ornithologue, lui. Les oiseaux sont fascinants. Personnellement, j'ai 3 mangeoires chez nous. J'ai des jets bleus, des cardinals en vol, des bernaches, des bébés bernaches. Les oiseaux, c'est fascinant. Prenez le temps de faire comme Jacobo aussi. Envoyez-moi vous avez mon adresse sur la carte.
1: C'est beaucoup d'observations.
0: Mais je vais avoir vos moineaux sur mon ordi, dans mon téléphone.
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4: Les prévisions du temps pour Montréal et la grande région métropolitaine aujourd'hui, mercredi, c'est ensoleillé tout au cours des prochaines heures aujourd'hui. On devrait atteindre un maximum autour de 28 degrés. Les vents sont légers du secteur ouest à 20 km à l'heure. Ciel dégagé ce soir, cette nuit, toujours des vents légers, minimum de 16 la nuit prochaine. Belle journée pour demain jeudi, c'est ensoleillé, maximum de 29 degrés. Vendredi, on devrait voir un peu plus de nuages avec un maximum de 27. Un aperçu pour le week-end de samedi nuageux risque d'averse 70%, maximum de 25 et dimanche, un ciel variable, risque d'averse 60%, maximum de 24 degrés. CNV Météo à la 30e minute de l'heure.

Roy Orbison. Roy était le concurrent direct d'Elvis, Sweet Dream Baby, 1962. Vous avez remarqué que de plus en plus de mairesses, hein, la mairesse de Gatineau, la mairesse de Montréal, la mairesse de Longueuil, la première ministre du Québec, parce que les hommes ont fait leur preuve, ils ont lamentablement échoué au fil des ans. Mesdames, on vous regardera. Puis ça va bien, hein? Madame Fréchette, déjà, de bonne entente avec le gouvernement canadien, ça fait du bien. Des décernèdes, sempiternèdes, chicages de Guinée et puis de chicane. Hein? Tout le monde est content ce matin et faut voir ça d'un très bon œil. Ceux qui sont pas contents, c'est parce qu'ils ont pas la même allégeance politique, c'est ça. Quand t'es d'un bord, tu sais, au Québec, à l'automne, ça va être comique d'aller voter. Il y a 5 partis. On va être déchirés en petits pavés. On verra dans le temps. Hein? Mon ami Yvon dit souvent, si tu veux savoir si le cheval a soif, amène-le à la rivière. S'il boit, il a soif. S'il boit pas, il a pas soif. C'est simple, mais c'est ça pareil. Hein? C'est comme la nature, ça. Pour respecter l'environnement de l'animal. Je regarde dans les parcs maintenant, il y a des mamans et des papas bernaches qui se promènent avec une douzaine de petits, des petits poussins de rien. Il y a un monsieur là, qui vient de quitter ici, il m'a montré, il a pogné ça au cimetière de Laval, des renards et des renardeaux, des petits renards qui sont en train de boire après leur maman. Il m'a montré sa main avec un cardinal. Pas un cardinal en Guinée, là, un oiseau, le cardinal, qui mange dans sa main. Il me disait, quand tu respectes l'environnement de l'animal, t'es winner. C'est vrai, ça. Je suis allé au parc safari, au zoo de Granby aussi. Au zoo, ça m'a pris un billet pour rentrer, puis un billet pour sortir. Je suis pas retourné. C'est une joke. J'ai vu le lion. Hein. Le lion, c'est un animal fascinant. Sérieusement, et c'est le plus beau signe de l'astrologie après les taureaux. Moi, dans ma vie d'artiste, qui remonte à 60 années, j'ai connu des lions et j'ai toujours eu d'excellentes relations avec le lion. Le lion et le taureau, c'était pour aller ensemble.

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1: Bonjour à tous, bon mercredi, ici Louis Martin-Écosse, bienvenue à notre antenne. Alors, c'est une annonce importante qui a eu lieu hier, alors qu'on a appris que près de 10 milliards de dollars seront envoyés au gouvernement du Québec par le fédéral dans les 10 prochaines années. Les premiers ministres du Québec et du Canada, Christine Fréchette et Mark Carney, l'ont annoncé hier, mardi, à Longueuil. Ces sommes permettront de soutenir des investissements en transport en commun, mais aussi dans les infrastructures liées au logement, ainsi qu'à l'enseignement supérieur et au domaine de la santé. Israël a poursuivi hier ses frappes sur le sud du Liban et ce malgré les promesses d'apaisement de Washington qui parraine une nouvelle session de pourparlers entre diplomates libanais et israéliens et met en cause le Hezbollah pro-iranien opposé à ces négociations. Benjamin Netanyahou a déclaré que son armée continuerait à opérer comme prévu dans le sud du Liban où elle progresse comme jamais depuis près de 30 ans, affirmant vouloir y écraser le Hezbollah pour protéger le nord de son pays de ses attaques. Des dizaines de personnes ayant vécu des hospitalisations forcées qu'elles considèrent comme abusives ont manifesté hier devant l'Assemblée nationale du Québec afin d'exiger du gouvernement Fréchette qu'il abandonne son projet de loi 23. Actuellement, les autorités ne peuvent hospitaliser de force une personne que si elle représente un danger grave et immédiat, en tout respect du droit d'une personne de recevoir ou non des soins. Toutefois, le projet de loi 23 propose d'élargir le critère à une situation où il existe un danger, un critère considéré trop large qui pourrait mener à des dérives, soutiennent certains groupes. Après ceux qui étaient prévus au Théâtre Capitole de Québec, ce sont maintenant les concerts que Patrick Bruel devait présenter à l'Olympia de Montréal cet automne qui sont annulés. On rappelle que le chanteur fait l'objet présentement de nombreuses allégations de violences sexuelles qui ont été dévoilées dans les dernières semaines. Et le développement d'un épisode El Niño est probable à 80% entre juin et août, augmentant ainsi le risque d'événements météorologiques extrêmes dans les prochains mois, a alerté mardi l'Organisation météorologique mondiale. Selon la dernière mise à jour de cette agence de l'ONU, les températures exceptionnellement chaudes des eaux du Pacifique tropical favorisent les conditions de la formation d'un épisode El Niño qui devrait influencer les régimes de température et de précipitation, et ce, à l'échelle mondiale. Et au sport, finale de la Coupe Stanley, les Golden Knights de Vegas l'emportent contre les Hurricanes au premier match. Voilà ce qui complète notre bulletin d'information, les manchettes CNV à la 45e minute de l'heure.
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1: Voici un exemple d'un grand classique, Supertramp, 1980.

0: Dormir au, à la boutique du sommeil.
1: La galerie du matin. C'est une belle chanson, hein? C'est Daniel Séguin de Gatineau, il fait de la radio dans ce soir-là, et sa blonde Sandra Dorion qui chantait Vivre dans la nuit. Je sais pas qui a composé les paroles, mais ça a été tout un succès pendant des décennies. Ah oui, et c'était pour Jean-Pierre Coilier. Ouais, Jean-Pierre m'a appelé « Arcan, c'est papa, fais tourner ben ». Oui, j'ai travaillé pour lui à CMFM à Saint-Adèle en 87. C'est un spécial, on l'aimait beaucoup. Et ma tante Margot gardait sa maison en Guadeloupe. Jean-Pierre est déjà venu manger chez nous. Ouais. Ah ouais. Alors, je le salue. Je sais qu'il adore Sandra Dorion, Vivre dans la nuit. On aimerait avoir ses nouvelles. Hein. Marc-André et son fils jouaient au hockey devant chez nous, au hockey-ball devant chez nous dans les années 76-77. OK. Voulez-vous être riche? L'argent ne fait pas le bonheur, mais rend le malheur confortable. L'auteur Mark Fisher, il est pas jeune, lui. Il venait de quitter son emploi, je pense qu'il avait 20 ans, puis il a décidé d'écrire un livre, puis il y a un homme qui s'appelle Serge Beauchemin, Dragon, tu sais l'émission des Dragons. Et c'est un investisseur, un peu comme Luc Poirier. Il a lu Le Millionnaire à 20 ans. Il a été convaincu qu'il allait être millionnaire à 40 ans. Et ça a marché. Quand on veut, on peut. On peut. Quand on veut, on peut. Aussi simple que ça.
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1: D'abord au hockey, la série finale pour l'obtention de la Coupe Stanley a commencé hier soir en Caroline. Et les Golden Knights de Vegas ont remporté le premier match, 5-4. Un but de Thomas Hertel, en fin de troisième période, alors qu'il restait moins de 4 minutes à jouer au match, a rompu l'égalité, alors que les Hurricanes avaient ouvert la marque tôt à 25 secondes de la première période. Les Knights mènent donc la série 1-0. Le prochain match aura lieu jeudi soir. Par ailleurs, le défenseur des Blue Jackets de Columbus, Zach Werenski, a remporté le trophée Norris, remis annuellement au meilleur défenseur de la Ligue nationale de hockey. Le jeune défenseur du Canadien de Montréal, Lane Hudson, a pour sa part terminé au sixième rang du scrutin. Selon le commissaire de la Ligue nationale, Gary Bettman, les amateurs pourront toujours suivre le hockey en français à la télévision la saison prochaine. Toutefois, l'identité du diffuseur officiel demeure inconnue. Hier, Bettman a rencontré les médias, comme il le fait traditionnellement quelques heures avant le début de la finale de la Coupe Stanley. Aucun partenaire national n'a encore été désigné pour assurer la diffusion en français des matchs du samedi soir et des séries éliminatoires. Le commissaire n'a pas précisé pourquoi les négociations concernant ces droits francophones s'éternisaient. Selon lui, l'abandon progressif de la télévision traditionnelle par les jeunes générations et l'essor du visionnement en continu rendent le marché particulièrement instable. En plus du réseau RDS et de TVA Sports, il n'est donc pas impossible qu'Amazon Prime s'invite dans le dossier. Et la Ligue nationale de hockey et l'Association des joueurs ont annoncé conjointement un nouveau format pour le week-end du match des étoiles qui se déroulera les 5 et 6 février prochains à Long Island. Ces formations représentant le Canada, la Finlande, la Suède, les États-Unis et le reste du monde prendront part à un mini-tournoi disputé selon la formule de match à 3 contre 3. Au tennis, l'Ukrainienne Marta Kotsiok, qui affiche régulièrement son soutien à l'Ukraine dans le contexte de la guerre contre la Russie, affrontera une joueuse russe lors de sa première demi-finale dans un tournoi du Grand Chelem aux Internationaux de France. Classée 15e mondiale, elle a vaincu sa compatriote Elina Svitolina, 7e tête de série en 3 manches de 6-3, 2-6, 6-2 hier. Marta Kotsiok demeure invaincue sur terre battue cette saison. Chez les hommes aujourd'hui, Félix Auger-Aliassime, 4e tête de série, doit affronter l'Italien Flavio Cobolli, classé 10e. Et au baseball, les Blue Jays de Toronto subissent la défaite hier soir au premier match de la série de 3 à Atlanta face aux Braves. CNV Sports, à la première minute de l'heure.

Oui, on a mis quelqu'un au monde. On devrait peut-être s'en occuper. Fiori Harmonium.

0: L-E-M, pas le REM, Losing My Religion. C'est pas une petite toune-là, hein? J'écoutais ça longtemps. Maintenant, je l'écoute en direct à CNV, la radio numérique, et au AM 940. On dit que s'acheter une maison de nos jours, c'est très cher. Ça demande 20 % des taux d'hypothécaire, les taxes, les CP, ça. Moi, j'ai eu, dans ma vie, à Laval, on m'appelait Monsieur Laval. J'ai eu 11 maisons à Laval. J'ai resté dans toutes les anciennes, vous ne savez pas, hein, les anciennes municipalités. Oui, mais le CAV, j'achetais une maison. Non, non, j'achetais une maison 33 000. Je vendais un an plus tard 51 000. Pas un gros profit. J'achetais une maison 58 000, je la vendais 85. Avoir gardé toutes mes propriétés avec ce qui est passé dans l'immobilier, je serais multimillionnaire et je serais ici en nombre pareil. Mais je serais propriétaire, au lieu d'être un actionnaire, voilà. Alors... Non, sérieusement, je comprends pas. J'ai eu des commerces. Si j'achetais un commerce, je sais pas, mais 55 000. Je le vendais 90 000. Le CAV. J'ai vendu ça à quelqu'un. La femme m'appelle la Floride. Elle dit, Robert, c'est Estelle puis Fernand. On est en Floride. C'est grâce à toi. Comment ça? On a vendu le commerce que nous a vendu à un Mexicanais 250 000. Hey, là, là, Estelle vient pas m'écœurer dans des fêtes. Ce que je veux vous dire, finalement, nos ancêtres, nos grands-pères, nos pères et mères, achetaient des bungalows, 12 000, hein, 14 000, puis ils vendaient, au prix d'aujourd'hui, 400 000, 500 000. C'est pour ça que les maisons de retraite, là, les RPA sont remplies, les gens vivent à l'aise. Alors, si vous êtes 65 ans et plus, vous êtes propriétaire d'une maison, redevenir locataire peut-être avant un jeu. Vous prenez de l'argent, là, hein, le pilier, vous le mettez en banque avec des bons intérêts. Si j'avais un bon fiscaliste, un directeur financier, généralement, dans les banques, le gars fait un peu d'argent sur vous, 0,5%, 1%, puis tu sais, moyen. Mon beau-père, qui est mort il y a 2 ans, il a ramassé quasiment 800 000 piastres à Investor, lui. Hey, s'il avait joué plus gros, il aurait été millionnaire. C'est ça qui arrive. Hein. Moi, j'ai ma pension du fédéral, du provincial, la caisse de retraite de l'Union des artistes. Ah, ben, vous voyez pas une chose, hein, à 65 ans, là, t'es trop jeune pour prendre ta pension. À 71, là, ils t'arrangent ça. Le FAIR, là, t'es obligé de dépenser ton argent. Ainsi, quand j'avais 71 ans, j'avais 167 000, c'est de l'argent. Il m'en reste plus. Ils viennent t'en chercher tous les mois. Ça dépend de l'âge. Ils s'arrangent pour 90, 90. On t'a assez vu. On va te donner le supplément garanti. Cet éditorial était, n'engage en rien la direction de communication Nouvelle Vision. 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J'ai justement un retraité devant moi. Vous le voyez? il y a Tintin et Milou. C'est bon, ça? C'est comme ça qu'on reste jeune.
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2: 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Bonjour à tous. Voici ce que l'on surveille pour vous dans l'actualité. 10 milliards de dollars seront envoyés au gouvernement du Québec par le fédéral dans les 10 prochaines années pour soutenir divers projets d'infrastructure. Israël a poursuivi mardi ses frappes sur le sud du Liban malgré les promesses d'apaisement de Washington. Et dans la tourmente pour des accusations de violence sexuelle, les concerts de Patrick Bruel à Montréal sont tous annulés. Plus de détails et d'autres nouvelles dans une trentaine de minutes.
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Oh, les Beatles, and I love her. Hey, les Beatles sont encore actifs individuellement, ceux qui restent. C'est eux pourquoi? Pensez-vous que Paul McCartney a besoin d'argent? Non. Non, non. Il est expérimenté et passionné. Il vient nous voir, il aime ça. Un peu comme l'équipe qu'on a ici. Jean Perron, Nicolas Derrier, Rémi Trudel, W. Duguay, Mario Lurette, Lirette, belle Lurette qu'on a Lirette, Diane Lafrance, vive la France, elle est là le samedi, Paul Lavigne. C'est tous des gens qui sont, sauf Nicolas, merci Nicolas, il nous engage, il préfère des passionnés et expérimentés. On est tous à nos pensions, tu sais, on a le fédéral, le provincial, pension individuelle.

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3: Les prévisions du temps pour Montréal et la grande région métropolitaine aujourd'hui, mercredi, c'est ensoleillé tout au cours des prochaines heures aujourd'hui. On devrait atteindre un maximum autour de 28 degrés. Les vents sont légers du secteur ouest à 20 km à l'heure. Ciel dégagé ce soir, cette nuit, toujours des vents légers, minimum de 16 la nuit prochaine. Belle journée pour demain jeudi, c'est ensoleillé, maximum de 29 degrés. Vendredi, on devrait voir un peu plus de nuages avec un maximum de 27. Un aperçu pour le week-end de samedi nuageux, risque d'averse 70%, maximum de 25. Et dimanche, un ciel variable, risque d'averse 60%, maximum de 24 degrés. CNV Météo à la 30e minute de l'heure.

0: Jeannot Bergeron, une petite fille du Lac Saint-Jean. Oh là, là, là, là, fais pas simple, pourquoi tu fais simple? Jeannot était à la télévision 4 saisons à ses tout débuts et est toujours mariée. C'est ce qui est fun dans le mariage, c'est la lune de miel, non? Moi, j'ai beaucoup d'expérience en honeymoon. Je me suis marié 2 fois. Et puis, les nouveaux mariés, ils vont en vacances à Hawaï. Savez-vous pourquoi les nouveaux mariés, ils font le voyage de noces à Hawaï? Vous savez pas?
1: Non, je sais pas.
0: Bon, c'est parce que la nouvelle mariée à Hawaï goûtait.
2: Arrête de bruit!

0: Depuis que tu as arrêté de boire, Guillaume Lepage, tout le monde en parle. Avec ce petit carton. C'est pour ça qu'il y a un petit carton. C'est l'autre, le petit nain de Roquebelles-Oreilles, André Duchamp, qui écrit ses textes. Fait que là, il a de misère à se lire. Ah, oh, ben, tu sais, ça, maudite boisson. Ça t'apprendra. Bon. Il est 10h43. Arcan est là encore pour 15 minutes. Dans vitrine, au duo Santaval. Je suis allé magasiner au Centre-Laval. Regarde la chemise. Il y a une boutique au noir, toute fleurie. Ceux qui ont l'application avec les caméras, là, dans le téléphone, puis on leur dit, regardez si c'est beau, ça. 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Ça colle au corps. On voit ma musculature. J'ai pris des cours par correspondance chez Ben Weider. J'attends mes muscles d'une journée à l'autre. Bon. Et je porte des man-made. Avant, j'avais des Fruit Pot de Bloom, qu'ils appellent. Puis il y avait des Penman 95. Vive les man-made. Parle-pas, jase-jase, on vous revient avec les meilleures chansons, des classiques.
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2: Bonjour à tous, bon mercredi, ici Louis-Martin Nichols, bienvenue à notre antenne. Alors, c'est une annonce importante qui a eu lieu hier, alors qu'on a appris que près de 10 milliards de dollars seront envoyés au gouvernement du Québec par le fédéral dans les 10 prochaines années. Les premiers ministres du Québec et du Canada, Christine Fréchette et Mark Carney, l'ont annoncé hier, mardi, à Longueuil. Ces sommes permettront de soutenir des investissements en transport en commun, mais aussi dans les infrastructures liées au logement, ainsi qu'à l'enseignement supérieur et au domaine de la santé. Israël a poursuivi hier ses frappes sur le sud du Liban et ce malgré les promesses d'apaisement de Washington qui parraine une nouvelle session de pourparlers entre diplomates libanais et israéliens et met en cause le Hezbollah pro-iranien opposé à ces négociations. Benjamin Netanyahou a déclaré que son armée continuerait à opérer comme prévu dans le sud du Liban où elle progresse comme jamais depuis près de 30 ans, affirmant vouloir y écraser le Hezbollah pour protéger le nord de son pays de ses attaques. Des dizaines de personnes ayant vécu des hospitalisations forcées qu'elles considèrent comme abusives ont manifesté hier devant l'Assemblée nationale du Québec afin d'exiger du gouvernement Fréchette qu'il abandonne son projet de loi 23. Actuellement, les autorités ne peuvent hospitaliser de force une personne que si elle représente un danger grave et immédiat en tout respect du droit d'une personne de recevoir ou non des soins. Toutefois, le projet de loi 23 propose d'élargir le critère à une situation où il existe c'est un danger, un critère considéré trop large qui pourrait mener à des dérives, soutiennent certains groupes. Après ceux qui étaient prévus au Théâtre Capitole de Québec, ce sont maintenant les concerts que Patrick Bruel devait présenter à l'Olympia de Montréal cet automne qui sont annulés. On rappelle que le chanteur fait l'objet présentement de nombreuses allégations de violences sexuelles qui ont été dévoilées dans les dernières semaines. Et le développement d'un épisode El Niño est probable à 80% entre juin et août, augmentant ainsi le risque d'événements météorologiques extrêmes dans les prochains mois, a alerté mardi l'Organisation météorologique mondiale. Selon la dernière mise à jour de cette agence de l'ONU, les températures exceptionnellement chaudes des eaux du Pacifique tropical favorisent les conditions de la formation d'un épisode El Niño qui devrait influencer les régimes de température et de précipitation, et ce, à l'échelle mondiale. Et au sport, finale de la Coupe Stanley, les Golden Knights de Vegas l'emportent contre les Hurricanes au premier match. Voilà ce qui complète notre bulletin d'information, les manchettes CNV à la 45e minute de l'heure.
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1: Aïe-ho, aïe-ho, toujours prêt au boulot, sourire aux lèvres, toujours content. C'est Robert Arcan à CNV. un souvenir bien passé des années 60. Hein? 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CJMS. 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

Union Gap, Lady Willpower. Jean-Nicole faisait des chansons en français. Oui, Jean-Nicole, il chantait comme un... Il y avait le policier chantant, Stéphane Robert. Ah, il était en relations publiques. Il chantait quand même. Mais il chante plus. Il veut plus chanter. J'ai parlé l'autre jour. Il chante plus. Ça, il tente plus. Qu'est-ce que tu veux? Hein? 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

Le français, il répète tout ce que je dis. Je dois hélas vous quitter. J'ai tellement aimé ça que je vais revenir demain matin de 8h30 à 11h. 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
3: D'abord au hockey, la série finale pour l'obtention de la Coupe Stanley a commencé hier soir en Caroline. Et les Golden Knights de Vegas ont remporté le premier match, 5-4. Un but de Thomas Hertel, en fin de troisième période, alors qu'il restait moins de 4 minutes à jouer au match, a rompu l'égalité, alors que les Hurricanes avaient ouvert la marque tôt à 25 secondes de la première période. Les Knights mènent donc la série 1-0. Le prochain match aura lieu jeudi soir. Par ailleurs, le défenseur des Blue Jackets de Columbus, Zach Werenski, a remporté le trophée Norris, remis annuellement au meilleur défenseur de la Ligue nationale de hockey. Le jeune défenseur du Canadien de Montréal, Lane Hudson, a pour sa part terminé au sixième rang du scrutin. Selon le commissaire de la Ligue nationale, Gary Bettman, les amateurs pourront toujours suivre le hockey en français à la télévision la saison prochaine. Toutefois, l'identité du diffuseur officiel demeure inconnue. Hier, Bettman a rencontré les médias comme il le fait traditionnellement quelques heures avant le début de la finale de la Coupe Stanley. Aucun partenaire national n'a encore été désigné pour assurer la diffusion en français des matchs du samedi soir et des séries éliminatoires. Le commissaire n'a pas précisé pourquoi les négociations concernant ces droits francophones s'éternisaient. Selon lui, l'abandon progressif de la télévision traditionnelle par les jeunes générations et l'essor du visionnement en continu rendent le marché particulièrement instable. En plus du réseau RDS et de TVA Sports, il n'est donc pas impossible qu'Amazon Prime s'invite dans le dossier. Et la Ligue nationale de hockey et l'Association des joueurs ont annoncé conjointement un nouveau format pour le week-end du match des étoiles qui se déroulera les 5 et 6 février prochains à Long Island. Ces formations représentant le Canada, la Finlande, la Suède, les États-Unis et le reste du monde prendront part à un mini-tournoi disputé selon la formule de match à 3 contre 3. Au tennis, l'Ukrainienne Marta Kotsiok, qui affiche régulièrement son soutien à l'Ukraine dans le contexte de la guerre contre la Russie, affrontera une joueuse russe lors de sa première demi-finale dans un tournoi du Grand Chelem aux Internationaux de France. Classée 15e mondiale, elle a vaincu sa compatriote Elina Svitolina, 7e tête de série en 3 manches de 6-3, 2-6, 6-2 hier. Marta Kotsiok demeure invaincue sur terre battue cette saison. Chez les hommes aujourd'hui, Félix Auger-Aliassime, 4e tête de série, doit affronter l'Italien Flavio Cobolli, classé 10e. Et au baseball, les Blue Jays de Toronto subissent la défaite hier soir au premier match de la série de 3 à Atlanta face aux Braves. CNV Sports, à la première minute de l'heure.

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arrêter cet été. Bon, un petit coup comme ça, on n'ira pas haut, hein. De con.

Puis non, je suis un petit dédé gros comme ça qui est à peu près la moitié de la demi du cinquième du tiers du corps de ma bedaine. C'est vrai, je vous le dis. Du côté de chez Fafa. Dédé, je vous aime.

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1: Aujourd'hui, mercredi 3 juin, bonjour à tous, voici vos informations. Les États-Unis ont annoncé aujourd'hui leur intention d'imposer de nouveaux droits de douane à 60 économies à travers le monde, parmi lesquelles figurent la Chine, l'Union européenne, le Japon, l'Inde et le Mexique. Washington estime que ces pays ne prennent pas suffisamment de mesures pour empêcher l'entrée sur leur territoire de produits fabriqués grâce au travail forcé. Pour les États qui possèdent déjà des interdictions dans ce domaine, mais dont les efforts d'application sont jugés insuffisants, notamment le Canada, l'Équateur, l'Union européenne, l'Indonésie, le Mexique et le Pakistan, l'administration Trump propose un tarif réduit de 10 %. Le Royaume-Uni serait également soumis à ce taux puisque son régime d'interdiction est considéré comme incomplet. L'Union européenne a réagi aujourd'hui en qualifiant ces nouvelles mesures tarifaires d'injustifiées. Au cours de la nuit d'hier à aujourd'hui, les États-Unis et l'Iran ont échangé de vives accusations, chacun reprochant à l'autre de ne pas respecter un cessez-le-feu qui apparaît de plus en plus fragile. Alors, cette escalade a entraîné le premier décès enregistré dans le Golfe depuis la fin officielle des hostilités. À la suite d'une attaque attribuée à l'Iran, les activités de l'aéroport du Koweït ont été interrompues pendant plusieurs heures, selon les forces armées du pays. Des drones ont frappé un terminal, causant la mort d'une personne et faisant 63 blessés. Les autorités ont confirmé ces bilans. Et Donald Trump a confirmé aujourd'hui avoir eu une rencontre particulièrement tendue avec le premier ministre israélien Benjamin Netanyahou. Dans une entrevue accordée au New York Post, il a indiqué être irrité par la politique menée par Israël au Liban. Questionné au sujet de propos offensants qu'il aurait tenus lors d'un appel téléphonique hier, où il aurait qualifié son interlocuteur de complètement cinglé, le dirigeant républicain n'a pas nié l'existence d'un échange musclé. Trump cherche à empêcher que les tensions au Liban compromettent les délicates négociations engagées avec Téhéran afin de mettre un terme à la guerre déclenchée le 28 février contre l'Iran. Et des drones ukrainiens ont frappé aujourd'hui plusieurs installations énergétiques et militaires situées à Saint-Pétersbourg, au moment même où s'ouvrait le traditionnel Forum économique international de la ville. Cet événement rassemble chaque année de nombreux responsables russes et étrangers, y compris certains représentants occidentaux. Environ 20 000 participants provenant de 130 pays sont attendus durant cette rencontre de 3 jours. Chez nous, au-delà des grands projets de transport collectif, plusieurs établissements d'enseignement et centres hospitaliers du Québec qui nécessitent d'importantes rénovations profiteront d'un investissement fédéral totalisant 10 milliards de dollars répartis sur 10 ans. Comme 65 % des cégeps et 43 % des universités de la province sont considérés en mauvais état, une enveloppe de 3 milliards de dollars sera consacrée à la construction de logements étudiants ainsi qu'à la modernisation et à la réfection des campus. Le premier ministre Carney a d'ailleurs présenté ses engagements hier.
2: Nous investirons près de 3 milliards de dollars dans des projets mis en priorité par le Québec. Notamment, nous participerons au financement de nouvelles installations d'enseignement et de recherche à l'Université de Montréal sur le campus 1000. 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
1: 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Scène artistique, triste nouvelle. Peebo Bison, chanteur de R&B, récompensé à 2 reprises aux Grammy Awards et reconnu notamment pour ses duos issus des films Disney de Beauty and the Beast avec Céline Dion, est décédé à l'âge de 75 ans. Sa famille a indiqué dans un communiqué qu'il avait perdu la vie hier, quelques jours seulement après avoir subi un accident vasculaire cérébral. Victime d'un AVC à la fin du mois de mai, l'artiste avait été placé sous étroite surveillance médicale. En 2019, il avait déjà réussi à se remettre complètement d'une crise cardiaque. CNV Information, à la 45e minute de l'heure.
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2: D'abord au tennis, Maja Chwalińska a poursuivi son impressionnante aventure aux internationaux de France en éliminant aujourd'hui Anna Kalinskaya, 22e tête de série, en deux manches de 7-6 et 6-3, ce qui lui permet d'accéder aux demi-finales. Non classée parmi les têtes de série, la Polonaise a dû franchir trois rondes de qualification avant de devenir seulement la deuxième joueuse de son pays à atteindre ce stade du tournoi de Roland-Garros après Iga Świątek, quadruple championne de l'épreuve. Elle affrontera maintenant la gagnante du dernier quart de finale féminin d'aujourd'hui, opposant la numéro 1 mondiale Arina Sabalenka à Diana Schneider, classée 25e. De son côté, Marta Kociok, qui manifeste régulièrement son soutien à l'Ukraine dans le contexte de la guerre contre la Russie, doit affronter la Russe Mira Andriva, laquelle a facilement battu Sorana Cirstea 6-0 et 6-3. Chez les hommes, Félix Auger-Aliassime disputera ce soir son quart de finale contre l'Italien Flavio Cobolli. Quant à l'Allemand Alexander Zverev, troisième joueur mondial, il a obtenu son billet pour les demi-finales grâce à une victoire de 7-6, 6-1 et 6-3 contre l'Espagnol Rafael Rodar. Course automobile, l'écurie Ferrari a annoncé aujourd'hui la prolongation du contrat du pilote monégasque Charles Leclerc pour une durée indéterminée. Cette décision survient à l'approche du Grand Prix disputé dans sa principauté natale. Leclerc avait rejoint Ferrari en 2019 et avait signé sa première victoire la même année lors du Grand Prix de Belgique. Depuis, il a accumulé 8 victoires en carrière, la plus récente ayant été obtenue à Austin, au Texas, en 2024. Au hockey, toujours à la recherche d'un nouvel entraîneur-chef depuis le congédiement de Craig Berube il y a quelques semaines, les Maple Leafs de Toronto ont ajouté deux candidats à leur liste. L'un d'eux risque de susciter beaucoup d'intérêt au Québec. L'organisation torontoise rencontrera Patrick Roy au cours de la prochaine semaine. Roy a dirigé les Islanders de New York pendant un peu plus de 2 saisons avant d'être relevé de ses fonctions le 5 avril dernier et remplacé par Peter DeBoer. L'autre candidat mentionné est l'expérimenté Peter Laviolette. Et la finale de la Coupe Stanley se poursuivra demain soir à Raleigh. Lors du premier match, les Golden Knights de Vegas ont démontré beaucoup de caractère en effectuant une remontée pour signer la victoire après avoir tiré de l'arrière. Les Golden Knights mènent maintenant la série par la marque de 1-0. En terminant au baseball, après leur défaite d'hier, les Blue Jays de Toronto seront de retour en action ce soir contre les Braves à Atlanta. De leur côté, les Orioles de Baltimore rendront visite aux Red Sox à Boston. CNV Sport, à la première minute de l'heure.

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1: Nouveaux tarifs douaniers américains. Tensions persistantes entre Washington et Téhéran. Friction entre Trump et Netanyahou. Attaque ukrainienne à Saint-Pétersbourg. Investissements fédéraux au Québec. Décès du chanteur Peebo Bryson. Et au hockey, Patrick Roy, dans la mire des Maple Leafs de Toronto. D'autres nouvelles dans une trentaine de minutes.
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1: Aujourd'hui, mercredi 3 juin, bonjour à tous, voici vos informations. Les États-Unis ont annoncé aujourd'hui leur intention d'imposer de nouveaux droits de douane à 60 économies à travers le monde, parmi lesquelles figurent la Chine, l'Union européenne, le Japon, l'Inde et le Mexique. Washington estime que ces pays ne prennent pas suffisamment de mesures pour empêcher l'entrée sur leur territoire de produits fabriqués grâce au travail forcé. Pour les États qui possèdent déjà des interdictions dans ce domaine, mais dont les efforts d'application sont jugés insuffisants, notamment le Canada, l'Équateur, l'Union européenne, l'Indonésie, le Mexique et le Pakistan, l'administration Trump propose un tarif réduit de 10 %. Le Royaume-Uni serait également soumis à ce taux puisque son régime d'interdiction est considéré comme incomplet. L'Union européenne a réagi aujourd'hui en qualifiant ces nouvelles mesures tarifaires d'injustifiées. Au cours de la nuit d'hier à aujourd'hui, les États-Unis et l'Iran ont échangé de vives accusations, chacun reprochant à l'autre de ne pas respecter un cessez-le-feu qui apparaît de plus en plus fragile. Alors cette escalade a entraîné le premier décès enregistré dans le Golfe depuis la fin officielle des hostilités. À la suite d'une attaque attribuée à l'Iran, les activités de l'aéroport du Koweït ont été interrompues pendant plusieurs heures, selon les forces armées du pays. Des drones ont frappé un terminal, causant la mort d'une personne et faisant 63 blessés. Les autorités ont confirmé ces bilans. Et Donald Trump a confirmé aujourd'hui avoir une rencontre particulièrement tendue avec le premier ministre israélien Benjamin Netanyahou. Dans une entrevue accordée au New York Post, il a indiqué être irrité par la politique menée par Israël au Liban. Questionné au sujet de propos offensants qu'il aurait tenus lors d'un appel téléphonique hier, où il aurait qualifié son interlocuteur de complètement cinglé, le dirigeant républicain n'a pas nié l'existence d'un échange musclé. Trump cherche à empêcher que les tensions au Liban compromettent les délicates négociations engagées avec Téhéran afin de mettre un terme à la guerre déclenchée le 28 février contre l'Iran. Et des drones ukrainiens ont frappé aujourd'hui plusieurs installations énergétiques et militaires situées à Saint-Pétersbourg, au moment même où s'ouvrait le traditionnel Forum économique international de la ville. Cet événement rassemble chaque année de nombreux responsables russes et étrangers, y compris certains représentants occidentaux. Environ 20 000 participants provenant de 130 pays sont attendus durant cette rencontre de 3 jours. Chez nous, au-delà des grands projets de transport collectif, plusieurs établissements d'enseignement et centres hospitaliers du Québec qui nécessitent d'importantes rénovations profiteront d'un investissement fédéral totalisant 10 milliards de dollars répartis sur 10 ans. Comme 65 % des cégeps et 43 % des universités de la province sont considérés en mauvais état, une enveloppe de 3 milliards de dollars sera consacrée à la construction de logements étudiants ainsi qu'à la modernisation et à la réfection des campus. Le premier ministre Carney a d'ailleurs présenté ses engagements hier.
2: Nous investirons près de 3 milliards de dollars dans des projets mis en priorité par le Québec. Notamment, nous participerons au financement de nouvelles installations d'enseignement et de recherche à l'Université de Montréal sur le campus 1000. 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
1: 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Scène artistique, triste nouvelle. Peebo Bison, chanteur de R&B, récompensé à 2 reprises aux Grammy Awards et reconnu notamment pour ses duos issus des films Disney de Beauty and the Beast avec Céline Dion, est décédé à l'âge de 75 ans. Sa famille a indiqué dans un communiqué qu'il avait perdu la vie hier, quelques jours seulement après avoir subi un accident vasculaire cérébral. Victime d'un AVC à la fin du mois de mai, l'artiste avait été placé sous étroite surveillance médicale. En 2019, il avait déjà réussi à se remettre complètement d'une crise cardiaque. CNV Information, à la 45e minute de l'heure.
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1: D'abord au tennis, Maja Chwalińska a poursuivi son impressionnante aventure aux internationaux de France en éliminant aujourd'hui Anna Kalinskaya, 22e tête de série, en deux manches de 7-6 et 6-3, ce qui lui permet d'accéder aux demi-finales. Non classée parmi les têtes de série, la Polonaise a dû franchir trois rondes de qualification avant de devenir seulement la deuxième joueuse de son pays à atteindre ce stade du tournoi de Roland-Garros après Iga Świątek, quadruple championne de l'épreuve. Elle affrontera maintenant la gagnante du dernier quart de finale féminin d'aujourd'hui, opposant la numéro 1 mondiale Arina Sabalenka à Diana Schneider, classée 25e. De son côté, Marta Kociok, qui manifeste régulièrement son soutien à l'Ukraine dans le contexte de la guerre contre la Russie, doit affronter la Russe Mira Andriva, laquelle a facilement battu Sorana Sirstea 6-0 et 6-3. Chez les hommes, Félix Auger-Aliassime disputera ce soir son quart de finale contre l'Italien Flavio Cobolli. Quant à l'Allemand Alexander Zverev, troisième joueur mondial, il a obtenu son billet pour les demi-finales grâce à une victoire de 7-6, 6-1 et 6-3 contre l'Espagnol Rafael Rodar. Course automobile, l'écurie Ferrari a annoncé aujourd'hui la prolongation du contrat du pilote monégasque Charles Leclerc pour une durée indéterminée. Cette décision survient à l'approche du Grand Prix disputé dans sa principauté natale. Leclerc avait rejoint Ferrari en 2019 et avait signé sa première victoire la même année lors du Grand Prix de Belgique. Depuis, il a accumulé 8 victoires en carrière, la plus récente ayant été obtenue à Austin, au Texas, en 2024. Au hockey, toujours à la recherche d'un nouvel entraîneur-chef depuis le congédiement de Craig Berube il y a quelques semaines, les Maple Leafs de Toronto ont ajouté deux candidats à leur liste. L'un d'eux risque de susciter beaucoup d'intérêt au Québec. L'organisation torontoise rencontrera Patrick Roy au cours de la prochaine semaine. Roy a dirigé les Islanders de New York pendant un peu plus de 2 saisons avant d'être relevé de ses fonctions le 5 avril dernier et remplacé par Peter DeBoer. L'autre candidat mentionné est l'expérimenté Peter Laviolette. Et la finale de la Coupe Stanley se poursuivra demain soir à Raleigh. Lors du premier match, les Golden Knights de Vegas ont démontré beaucoup de caractère en effectuant une remontée pour signer la victoire après avoir tiré de l'arrière. Les Golden Knights mènent maintenant la série par la marque de 1-0. En terminant au baseball, après leur défaite d'hier, les Blue Jays de Toronto seront de retour en action ce soir contre les Braves à Atlanta. De leur côté, les Orioles de Baltimore rendront visite aux Red Sox à Boston. CNV Sport, à la première minute de l'heure.

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1: 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Tensions persistantes entre Washington et Téhéran. Friction entre Trump et Netanyahou. Attaque ukrainienne à Saint-Pétersbourg. 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Décès du chanteur Peebo Bryson. Et au hockey, Patrick Roy, dans la mire des Maple Leafs de Toronto. D'autres nouvelles dans une trentaine de minutes.
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3: Pour le Grand Montréal, on a un ciel dégagé avec des vents à 20 km/h en mi-journée, un maximum de 29. Ce soir et cette nuit, ça reste dégagé, des vents à 20 km/h toujours, un minimum de 16 degrés. Demain, jeudi, généralement ensoleillé avec des rafales de vent à 40 km/h en mi-journée, un maximum de 30 degrés, un humidex à 32. Et pour vendredi, des nuages, un maximum de 26 degrés. Pour Québec et le bas du fleuve, là aussi, on a un ciel dégagé, toujours des vents à 20 km/h, un maximum de 28. Ce soir et cette nuit, le ciel reste dégagé, des vents toujours à 20 km/h, un minimum de 10 degrés. Demain, jeudi, généralement ensoleillé, là aussi, des rafales de vent à 40 km/h en mi-journée, un maximum de 28. Et pour vendredi, le retour des nuages, un maximum de 21. 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CNV Météo, à la 30e minute de l'heure.

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2: On est psychologie avec Sylvie Pépin. Bon matin, Sylvie.
3: Bon matin. Un autre beau matin.
2: En plus, écoute, c'est incroyable, fait
3: on
2: beau.
3: On l'a l'affaire.
2: On, écoute, c'est non, c'est quelque chose aujourd'hui. 29 degrés, on va
3: arrête.
2: En profiter. Oui, 29 et demain 30 degrés, ça va être incroyable.
3: J'appelle ça des journées gougounes.
2: Oui, en plein ça, des journées gougounes. Oh my God. Sylvie Pépin, chronique psychologie du lundi au jeudi. Effectivement, on peut l'écouter à 6h45 et en rediffusion à 13h30. Et notre sujet d'aujourd'hui, c'est d'être perplexe.
3: Oui, c'est comme quand t'as la bouche ouverte.
2: Ouais,
3: quoi?
2: C'est comme un...
3: Ah! Et puis là, t'es comme... Puis être perplexe, vraiment, la vraie définition, c'est une personne qui sait... qui ne sait pas quelle partie prendre.
2: Ah oui,
3: ou quel
2: OK,
3: jugement
2: c'est
3: formé.
2: Okay, OK.
3: C'est comme quelqu'un qui te lance quelque chose d'en face que tu pensais jamais que t'es pour te lancer ça d'en face, puis t'as la bouche grande ouverte, puis tu dis quoi? Tu te grattes la tête?
2: Ouais, c'est ça. Exact.
3: Puis tu dis, es-tu en train de venir folle? Tu es
2: ben
3: en train
2: oui.
3: de venir fou?
2: Uh-huh.
3: C'est une situation de doute, tu sais, d'hésitation, des certitudes. Tu comprends? As-tu vraiment bien compris ce que la personne te disait?
2: tu te poses des questions sur la phrase qu'elle vient de dire. Tu fais comme question.
3: Oui. Mais pas rien que ça. Puis là, tu dis, OK, c'est peut-être moi, là.
2: Ouais.
3: Parce qu'on dit tout le temps ça, tu sais.
2: Mm-hmm.
3: Est-ce que c'est moi qui ai mal compris? Tu sais, t'es confus. T'es complètement confus. T'es embrouillé. Tu sais, tu vas faire. Tu dis, ouh, que c'est ça, tu sais, qu'est-ce que tu fais, tu sais?
2: Ouais.
3: Puis là, tu dis, OK, quelqu'un me pose quelque chose, quelqu'un me lance quelque chose d'en face, je réponds, tu sais,
2: après avoir
3: fermé la bouche.
2: Ah.
3: Là, tu dis, OK, qu'est-ce que je dis? Tu sais, quel est mon jugement à porter là-dessus?
2: Ouais.
3: Parce que je devrais lui dire en pleine face, ben, là, t'es dans le champ,
2: ou bien
3: j'ai rien compris de qu'est-ce que t'as dit.
2: Mm-hmm.
3: Parce que c'est très important, qu'est-ce que je viens de dire, là. De dire à la personne, j'ai pas compris qu'est-ce que tu voulais dire.
2: Ouais.
3: Parce que ça, c'est de la communication.
2: C'est
3: quelqu'un
2: vrai.
3: T'es perplexe, c'est parce que c'est un, c'est comme un mini-choc, là. Mm-hmm. Tu sais, là, t'as la bouche ouverte, là.
2: Ouais.
3: C'est de dire, qu'est-ce que tu voulais dire? J'ai pas compris. J'ai peut-être pas compris. Je comprends pas, là. C'est très important parce que la communication, là, c'est la base de tout, hein. C'est la base dans les relations.
2: Ben oui.
3: Dans les négociations, tu sais, au travail, n'importe où, là, surtout personnel, là.
2: Oui.
3: C'est extrêmement important.
2: Vraiment. T'sais, oui, c'est sûr.
3: Les pensées qui sont embrouillées, ben là, tu sais, t'es face à une situation. Tu sais, tu peux être aussi face à une situation puis t'es resté, tu sais, perplexe.
2: Ouais.
3: Parce que t'as comme vécu quelque chose que tu t'attendais pas. T'avais aucune. Tu savais pas que c'était pour t'arriver, ça.
2: Ouais.
3: Comme quelqu'un autour de toi tombe malade, on va
2: ouais.
3: dire.
2: Mm-hmm.
3: Puis là, ben, ou quelqu'un meurt. Ou quelqu'un, tu sais, pas vous dire d'aller si loin que ça, là, que de la mort, mais de dire que je pensais jamais. Ou bien quelqu'un te laisse.
2: Ouais, exactement.
3: Tu sais, là, fait que tu te grattes, là, tu, comme je te disais, là, tu te grattes le crâne, puis tu regardes dans les airs, tu te dis, ah, pourquoi moi?
2: Ben oui c'est ça. Pourquoi ça arrive à moi, ces affaires-là?
3: C'est ça. Fait que là, c'est là qu'il faut vraiment prendre sur son petit change, hein? Et puis de dire, OK, faut que je fasse confiance à qu'est-ce qui se passe,
2: mm-hmm.
3: à mon instinct.
2: Ouais.
3: Fait que là, qu'est-ce que je fais, là? Faut que je clarifie ça. Comment que je me sens? Il faut que je le vive. Je suppose que je m'en vais. Là, tout à coup, là, ça te frappe d'en face. Mais il faut laisser le temps. Tu sais,
2: ouais.
3: quand t'es perplexe sur une situation, souvent on se gorge, surtout de nos jours, tu sais, on s'envoie des textos puis
2: ben oui,
3: puis là on réagit tout de suite, tu sais.
2: Oui,
3: c'est
2: vraiment.
3: C'est ça notre problème présentement.
2: Puis même souvent on en parle dans nos chroniques, Sylvie, quand on envoie un texto ou un message à quelqu'un, là tu lis le texto puis là tu fais comme on le prend comme d'une autre façon, puis là non, c'est pas ça qu'on voulait dire, tu sais, c'est comme qu'est-ce qu'elle voulait dire là-dedans. On va décortiquer les 3-4 mots qu'il va avoir dans le texto, puis on est comme ouais, mais ça me semble pas sûr, je comprends, tu sais, on va le prendre comme personnel, puis c'était pas ça du tout la plupart
3: c'est
2: du temps.
3: C'est comme pas pantoute.
2: Ouais, exact.
3: C'est complètement c'est ça. Puis c'est ça le problème, c'est que le monde communique plus.
2: Ouais.
3: Il faut se dire les vraies affaires, pour regarder dans les yeux.
2: Ben oui.
3: OK. Fait que, tu sais, là, quand t'es perplexe parce que tu comprends vraiment pas, là,
2: mm-hmm.
3: qu'est-ce qui se passe,
2: ouais,
3: là.
2: Ouais.
3: Fait que tu demandes la question.
2: Voilà. Ben
3: hein?
2: Oui.
3: Mais quand c'est une situation qui t'arrive à toi, que c'est pas une personne, c'est une situation.
2: Ouais.
3: Une maladie, quoi que ce soit.
2: Oui.
3: Ben là, faut que tu prennes le temps de l'absorber. C'est la roule du la rules. Que je parle en anglais.
2: On peut la faire
3: bien. Hello, the rules.
2: C'est ça.
3: Le règlement de 24 heures.
2: Ouais.
3: 24 heures que tu laisses ça.
2: OK, on décante, c'est ça, 24
3: on
2: heures.
3: Décante.
2: Ouais.
3: 24 heures. On peut-tu commencer à vivre comme ça?
2: Ouais.
3: Parce que là, qu'est-ce qui arrive, c'est qu'on est toujours garoché, puis c'est ça le mot, mm-hmm. de faire des décisions sur la gueule.
2: Ouais.
3: Hein? Fait qu'on fait des décisions sur la gueule, puis là, ben, c'est ça, puis après, tu regrettes parce que tu te dis, ben, j'ai rien que réagi.
2: Ouais.
3: Ben là, t'es pogné.
2: Ben oui. Non, c'est ça. Parce que souvent, on n'a pas le temps de penser. C'est tout de suite, go, go, go. C'est quelqu'un qui vient te voir, il va avoir une info, tu sais, quelque chose. Puis là, on se dépêche. Puis finalement, c'est pas la bonne décision ou peut-être
3: parce que c'était sur la gueule.
2: Ben oui, voilà. Exactement.
3: Fait que là, t'as poussé. Puis c'est de même là, qu'on fonctionne maintenant. Là.
2: Ben tellement.
3: Si tu réponds pas à ton texto, ils vont penser que tu l'ignores.
2: Ah, ça, oui, effectivement. Tu sais, parce que souvent, les gens aujourd'hui, Sylvie, là, c'est qu'ils ont une urgence maintenant. Faut que dans leur tête, ça soit réglé maintenant. Et on se sacre qu'est-ce que la personne allait, peut-être en voiture, peut-être même aux toilettes.
3: Oui, on s'en fout.
2: C'est ça, c'est comme là.
3: Tu es en train de faire un test pour voir s'ils ont le cancer. Tu sais, ils sont
2: ben,
3: pris d'une
2: en plein ça, exactement.
3: Puis là, le monde le prend personnellement. Ben puis là, tu réponds. Puis là, t'es en maudit. Mais là, tu essaies de répondre gentiment. Mais c'est une phrase, c'est bien raide.
2: Ben oui.
3: Ben là, la personne t'a dit, bon, ça y est.
2: Ouais.
3: Qu'est-ce que j'étais... Pourquoi tu réponds de même? Pourquoi ils répondent de même? C'est pas professionnel, ça.
2: Ouais.
3: Voyons donc, c'est quoi? C'est complètement ridicule. On n'est plus des humains, on est des robots. Fait que c'est assez. Nous autres, on a du contrôle là-dessus. OK, oui, il faut répondre parce que c'est la nouvelle manière de faire la business. Hein?
2: Ouais.
3: c'est tout par texto. C'est même plus face à face. Mais là, il y a aussi le temps de se respecter. Hein?
2: Oui.
3: Écouter son intuition, me dire, écoute, moi, là, je suis pas prête à répondre à ça, là.
2: Mm-hmm.
3: Ou bien tu lui dis, t'as écrit dans le texto, tu dis, je te reviens là-dessus. Hein?
2: Ouais.
3: On a le droit de faire ça, là.
2: Ah, ben oui, c'est sûr. Exactement.
3: Tu reviens là-dessus, puis tu n'as pas besoin de rien dire d'autre. Parce que c'est pas de la maudite affaire, qu'est-ce que tu veux faire avec ça.
2: C'est t'sais? Ça. Quand ta blonde te pose une question, est-ce que tu m'aimes, tu peux dire, je te reviens là-dessus.
3: Ouais, c'est ça. Ben là, c'est peut-être moindre.
2: Ça dépend, c'est ça, exactement.
3: Ouais, okay. Mais c'est peut-être moindre. C'est mieux de rien dire partout.
2: Ouais, non, c'est là que t'attends. Oh boy.
3: Parce que notre corps réagit hein, au message qu'on reçoit.
2: Ouais, ouais, ouais.
3: Puis notre corps réagit au message qu'on donne.
2: Mm-hmm.
3: Fait que, tu sais, puis là, on est qu'on s'est entendu, le creux dans l'estomac. C'est clairement que ton corps te dit non. C'est pas une bonne situation, c'est arrête là,
2: ouais.
3: Réponds pas tout de suite là. C'est correct, arrête de te garrocher parce que tu es en maudit. Parce que là, quand tu es en maudit, ben tu réponds des choses moindres.
2: Oui, ben oui, c'est sûr.
3: Fait que t'es assez agressif
2: voilà.
3: Ou agressive.
2: Oui, oui, oui.
3: Mais si tu te sens enthousiaste, puis là, tu te sens léger, puis là, tu dis hey, c'est le fun, tu vois des fleurs.
2: Ben oui.
3: Dis, ben oui, c'est ça que je veux moi aussi.
2: Oui,
3: là.
2: Oui. Ah oui, oui, c'est ça. En mets-en des fleurs partout sur le terrain, il n'y a pas de problème. Avec
3: ah,
2: ça.
3: Pas de problème si vous n'avez pas d'allergie. Mais en tout cas, bon, ça, c'est une autre chronique.
2: Uh-huh.
3: Faut méditer, écouter. Hein? Notre sagesse intérieure, peut-être.
2: Oui, oui, oui. Effectivement.
3: Tu sais, quand on était jeune, là, tu sais, quand on était jeune.
2: Ouais, fait
3: très
2: longtemps.
3: Jeune, là, tu sais, je parle vingtaine ou même adolescent, les décisions étaient beaucoup plus spontanées, hein.
2: Oui, ben, c'est sûr.
3: On faisait ça bing, bang, boum, oui, puis ben oui, mais t'as tout le temps devant toi.
2: Oui.
3: Hein, puis t'as pas d'expérience.
2: Mais non.
3: Mais ça rapide.
2: Mais tu sais, Sylvie aussi, aujourd'hui, même à l'école, je regarde, tu sais, mes jeunes, au primaire, quand ils étaient au primaire, déjà des décisions, vite, vite, vite, en cinquième, sixième année, vite, vite, vite, tu t'en vas en quoi en secondaire? Est-ce que tu vas vers l'option sport, l'option art, l'option danse? Là, t'es là-dedans, vite, vite, vite. Écoute, on est au mois de septembre, on va-tu se calmer les nerfs, là? Après t'arrives au secondaire, ben là, c'est autre chose. Secondaire 2, ils te parlent déjà du secondaire 5 pour ton bal de finissant. Là, cégep. Fait que c'est toujours des décisions non-stop, tout le temps, comme ça. Fait que très jeune, on tombe dans un bide de faut trouver tout de suite une solution pour le plus tard, puis évidemment, mais il arrive ce qui arrive souvent.
3: Ben écoute, c'est en plein ça. Ils donnent beaucoup de pression sur les jeunes, puis l'affaire, c'est que ah oui, tu veux devenir un médecin ou tu veux devenir un mécanicien, tu sais.
2: Ben c'est ça.
3: C'est complètement ridicule. Tu peux pas faire des choix comme ça à cet âge-là. Parce que tu connais même pas.
2: Ben non,
3: écoute,
2: voilà.
3: Mais tu sais, il faut faire nos choix. Tu sais, quand on est rendu, quand tu as 50 ans là et plus, ou 40 ans et plus, tes choix, là, que des décisions que c'était que tu fais, c'est pas mal moins spontané.
2: Ouais.
3: Parce que tu as de l'expérience.
2: Voilà. Ben oui.
3: Fait que là, tu dis, non, si je fais ça, ben là, non, non, il faut que je m'assoie dessus 24 ans. La loi du 24 ans, c'est vous qui l'inculquez.
2: Ah
3: C'est pas
2: ouais.
3: les autres personnes. Ils vont s'habituer, le monde. T'sais?
2: Voilà.
3: Sauf que si ton boss t'a besoin d'une réponse oui, non, c'est correct, mais le restant, il faut faire attention.
2: Ouais.
3: Parler à quelqu'un, appelez-les au lieu. Tu sais, puis dire, OK, je comprends pas que tu voulais me dire, au lieu d'écrire le texto 25 fois avec tes petits pouces qui vont
2: Ouais.
3: commencer à paralyser, là.
2: Oui, les emojis qu'on va rajouter après ça. Ouais,
3: Oui,
2: ouais.
3: hey, ou bien le point d'exclamation. Ben là,
2: Ah, ouais.
3: ouf, t'es dans le
2: Ouais.
3: trouble. sérieux,
2: Ah, oui.
3: là. Mais, tu sais, il faut faire attention. Tu sais, il faut trouver vraiment une manière de communiquer qui est beaucoup plus positive, tu sais.
2: Oui, vraiment.
3: Fait que c'est les choix qu'on fait, tu sais. Je veux dire, t'es pas obligé de te garrocher comme une gang de fous là
2: Non, c'est ça.
3: dans ça là. Il faut vraiment que tu communiques bien. Il faut que tu aies confiance en toi, tu sais. Puis tu
2: Vraiment.
3: risques vraiment des, tu sais, des fois tu vas dire quelque chose puis ça fait pas plaisir à quelqu'un, mais si tu es authentique, ben écoute, ça passe pas. Je suis
2: Ouais,
3: authentique.
2: c'est ça.
3: Fait que je sais que moi j'assume qu'est-ce que j'ai dit.
2: Oui.
3: Puis parce que je suis authentique, qu'est-ce que je pensais, c'était vrai.
2: Mais oui,
3: Fait
2: parce
3: que, mais si la personne le reçoit autrement,
2: oui.
3: puis que ça leur fait pas leur affaire, ben là, c'est quelque chose à penser, hein?
2: Mais souvent aussi, les gens, ils veulent, quand ils te posent une question, ils veulent que tu réponds ce qu'ils veulent entendre, pas ce que toi tu penses. Tu sais, il y a de ça
3: Ben non,
2: aussi,
3: c'est
2: l'autre affaire.
3: exactement ça.
2: Voilà.
3: Ben oui, ben oui. Puis souvent, puis leur perception devient une réalité aussi.
2: Ouais.
3: Ils vont prendre qu'est-ce que tu as dit,
2: Ah,
3: puis
2: ben
3: ils vont
2: oui.
3: virer ça de bord à leur avantage ou bien au désavantage.
2: Voilà.
3: Tu sais, là, ces décisions, là, des affaires comme ça, des discussions, là, ben, ça peut devenir un énorme impact dans ta vie.
2: Vraiment,
3: Hein?
2: oui.
3: Fait que c'est peut-être, faudrait peut-être se fermer la bouche quand on n'est pas capable
2: Oui.
3: de vraiment répondre, puis qu'on n'a pas le temps de penser, ben, appliquer la règle de 24 heures.
2: Oui, c'est bon ça,
3: Puis
2: j'aime ça.
3: donnez-vous cette permission-là, puis vous allez voir que vous allez avoir pas mal moins de problèmes dans votre vie.
2: Oui, effectivement.
3: Pensez-y, pensez-y.
2: On va y penser, ma belle Sylvie. Un gros merci pour cette belle, beau sujet ce matin, être perplexe. On peut réentendre évidemment la chronique cet après-midi, 13h30 sur CNV et le 9h40 Montréal. Nous autres, on se parle demain pour la dernière de la semaine et profites-en avec le beau soleil d'aujourd'hui avec 29 à l'extérieur.
3: Ah oui, c'est une journée gougoune.
2: Une journée gougoune, en plein ça, exactement. Bye Sylvie.
3: Profitez-en.
2: Ben oui, on va en profiter. Bonne journée à toi, puis on se
3: Bonne
2: parle
3: journée.
2: demain, 6h45. Bye bye.
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1: Aujourd'hui, mercredi 3 juin, bonjour à tous, voici vos informations. Les États-Unis ont annoncé aujourd'hui leur intention d'imposer de nouveaux droits de douane à 60 économies à travers le monde, parmi lesquelles figurent la Chine, l'Union européenne, le Japon, l'Inde et le Mexique. Washington estime que ces pays ne prennent pas suffisamment de mesures pour empêcher l'entrée sur leur territoire de produits fabriqués grâce au travail forcé. Pour les États qui possèdent déjà des interdictions dans ce domaine, mais dont les efforts d'application sont jugés insuffisants, notamment le Canada, l'Équateur, l'Union européenne, l'Indonésie, le Mexique et le Pakistan, l'administration Trump propose un tarif réduit de 10 %. Le Royaume-Uni serait également soumis à ce taux puisque son régime d'interdiction est considéré comme incomplet. L'Union européenne a réagi aujourd'hui en qualifiant ces nouvelles mesures tarifaires d'injustifiées. Au cours de la nuit d'hier à aujourd'hui, les États-Unis et l'Iran ont échangé de vives accusations, chacun reprochant à l'autre de ne pas respecter un cessez-le-feu qui apparaît de plus en plus fragile. Alors, cette escalade a entraîné le premier décès enregistré dans le Golfe depuis la fin officielle des hostilités. À la suite d'une attaque attribuée à l'Iran, les activités de l'aéroport du Koweït ont été interrompues pendant plusieurs heures, selon les forces armées du pays. Des drones ont frappé un terminal, causant la mort d'une personne et faisant 63 blessés. Les autorités ont confirmé ces bilans. Et Donald Trump a confirmé aujourd'hui avoir eu une rencontre particulièrement tendue avec le premier ministre israélien Benjamin Netanyahou. Dans une entrevue accordée au New York Post, il a indiqué être irrité par la politique menée par Israël au Liban. Questionné au sujet de propos offensants qu'il aurait tenus lors d'un appel téléphonique hier, où il aurait qualifié son interlocuteur de complètement cinglé, le dirigeant républicain n'a pas nié l'existence d'un échange musclé. Trump cherche à empêcher que les tensions au Liban compromettent les délicates négociations engagées avec Téhéran afin de mettre un terme à la guerre déclenchée le 28 février contre l'Iran. Et des drones ukrainiens ont frappé aujourd'hui plusieurs installations énergétiques et militaires situées à Saint-Pétersbourg, au moment même où s'ouvrait le traditionnel Forum économique international de la ville. Cet événement rassemble chaque année de nombreux responsables russes et étrangers, y compris certains représentants occidentaux. Environ 20 000 participants provenant de 130 pays sont attendus durant cette rencontre de 3 jours. Chez nous, au-delà des grands projets de transport collectif, plusieurs établissements d'enseignement et centres hospitaliers du Québec qui nécessitent d'importantes rénovations profiteront d'un investissement fédéral totalisant 10 milliards de dollars répartis sur 10 ans. Comme 65 % des cégeps et 43 % des universités de la province sont considérées en mauvais état, une enveloppe de 3 milliards de dollars sera consacrée à la construction de logements étudiants ainsi qu'à la modernisation et à la réfection des campus. Le premier ministre Carney a d'ailleurs présenté ses engagements hier.
4: Nous investirons près de 3 milliards de dollars dans des projets mis en priorité par le Québec. Notamment, nous participerons au financement de nouvelles installations d'enseignement et de recherche à l'Université de Montréal sur le campus 1000. 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
1: 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Scène artistique, triste nouvelle. Peebo Bison, chanteur de R&B, récompensé à 2 reprises aux Grammy Awards et reconnu notamment pour ses duos issus des films Disney de Beauty and the Beast avec Céline Dion, est décédé à l'âge de 75 ans. Sa famille a indiqué dans un communiqué qu'il avait perdu la vie hier, quelques jours seulement après avoir subi un accident vasculaire cérébral. Victime d'un AVC à la fin du mois de mai, l'artiste avait été placé sous étroite surveillance médicale. En 2019, il avait déjà réussi à se remettre complètement d'une crise cardiaque. CNV Information, à la 45e minute de l'heure.
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1: D'abord au tennis, Maja Chwalińska a poursuivi son impressionnante aventure aux internationaux de France en éliminant aujourd'hui Anna Kalinskaya, 22e tête de série, en deux manches de 7-6 et 6-3, ce qui lui permet d'accéder aux demi-finales. Non classée parmi les têtes de série, la Polonaise a dû franchir trois rondes de qualification avant de devenir seulement la deuxième joueuse de son pays à atteindre ce stade du tournoi de Roland-Garros après Iga Świątek, quadruple championne de l'épreuve. Elle affrontera maintenant la gagnante du dernier quart de finale féminin d'aujourd'hui opposant la numéro 1 mondiale Arina Sabalenka à Diana Schneider, classée 25e. De son côté, Marta Kociok, qui manifeste régulièrement son soutien à l'Ukraine dans le contexte de la guerre contre la Russie, doit affronter la Russe Mira Andriva, laquelle a facilement battu Sorana Sirstea 6-0 et 6-3. Chez les hommes, Félix Auger-Aliassime disputera ce soir son quart de finale contre l'Italien Flavio Cobolli. Quant à l'Allemand Alexander Zverev, troisième joueur mondial, il a obtenu son billet pour les demi-finales grâce à une victoire de 7-6, 6-1 et 6-3 contre l'Espagnol Rafael Rodar. Course automobile, l'écurie Ferrari a annoncé aujourd'hui la prolongation du contrat du pilote monégasque Charles Leclerc pour une durée indéterminée. Cette décision survient à l'approche du Grand Prix disputé dans sa principauté natale. Leclerc avait rejoint Ferrari en 2019 et avait signé sa première victoire la même année lors du Grand Prix de Belgique. Depuis, il a accumulé 8 victoires en carrière, la plus récente ayant été obtenue à Austin, au Texas, en 2024. Au hockey, toujours à la recherche d'un nouvel entraîneur-chef depuis le congédiement de Craig Berube il y a quelques semaines, les Maple Leafs de Toronto ont ajouté deux candidats à leur liste. L'un d'eux risque de susciter beaucoup d'intérêt au Québec. L'organisation torontoise rencontrera Patrick Roy au cours de la prochaine semaine. Roy a dirigé les Islanders de New York pendant un peu plus de 2 saisons avant d'être relevé de ses fonctions le 5 avril dernier et remplacé par Peter DeBoer. L'autre candidat mentionné est l'expérimenté Peter Laviolette. Et la finale de la Coupe Stanley se poursuivra demain soir à Raleigh. Lors du premier match, les Golden Knights de Vegas ont démontré beaucoup de caractère en effectuant une remontée pour signer la victoire après avoir tiré de l'arrière. Les Golden Knights mènent maintenant la série par la marque de 1-0. En terminant au baseball, après leur défaite d'hier, les Blue Jays de Toronto seront de retour en action ce soir contre les Braves à Atlanta. De leur côté, les Orioles de Baltimore rendront visite aux Red Sox à Boston. CNV Sport, à la première minute de l'heure.

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1: 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Tensions persistantes entre Washington et Téhéran. Friction entre Trump et Netanyahou. Attaque ukrainienne à Saint-Pétersbourg. Investissements fédéraux au Québec. Décès du chanteur Peebo Bryson. Et au hockey, Patrick Roy, dans la mire des Maple Leafs de Toronto. D'autres nouvelles dans une trentaine de minutes.
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1: Pour le Grand Montréal, on a un ciel dégagé avec des vents à 20 km/h en mi-journée, un maximum de 29. Ce soir et cette nuit, ça reste dégagé, des vents à 20 km/h toujours, un minimum de 16 degrés. Demain, jeudi, généralement ensoleillé avec des rafales de vent à 40 km/h en mi-journée, un maximum de 30 degrés, un humidex à 32. Et pour vendredi, des nuages, un maximum de 26 degrés. Pour Québec et le bas du fleuve, là aussi, on a un ciel dégagé, toujours des vents à 20 km/h, un maximum de 28. Ce soir et cette nuit, le ciel reste dégagé, des vents toujours à 20 km/h, un minimum de 10 degrés. Demain, jeudi, généralement ensoleillé, là aussi, des rafales de vent à 40 km/h en mi-journée, un maximum de 28. Et pour vendredi, le retour des nuages, un maximum de 21. 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CNV Météo, à la 30e minute de l'heure.

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1: Aujourd'hui, mercredi 3 juin, bonne fin de journée, mesdames, messieurs, voici vos informations. Le premier ministre du Canada, Mark Carney, soutient que la récente proposition de l'administration de Donald Trump visant à imposer de nouveaux droits de douane à une soixantaine de pays ne devrait pas affecter de façon importante les échanges commerciaux entre le Canada et les États-Unis. Cette initiative annoncée par Washington cible notamment la Chine, les pays de l'Union européenne, le Japon, l'Inde ainsi que le Mexique, puisque l'administration américaine estime que ces États ne déploient pas suffisamment d'efforts pour empêcher l'entrée sur leur territoire de produits issus du travail forcé. Mark Carney ajoute qu'il partage les préoccupations américaines concernant la lutte contre le travail forcé.
2: Nous partageons cet objectif, l'élimination du travail forcé, du travail des enfants dans notre chaîne d'approvisionnement.
1: Pour sa part, le sénateur démocrate Gregory Weeks considère que ces nouveaux tarifs pourraient ultimement représenter une faiblesse pour l'économie américaine.
3: Trump's tariffs raised costs for American people. We cannot build a 21st century economy on 20th century failures.
1: Par ailleurs, Christine Fréchette affirme avoir eu des discussions positives avec le représentant américain au Canada, Pete Hoekstra. Lors de cette rencontre, les deux responsables ont abordé les négociations entourant un futur accord de libre-échange. Selon Mme Fréchette, l'ambassadeur américain a reconnu l'importance stratégique de secteurs comme l'aluminium, l'acier et le bois d'œuvre. Elle a ainsi réaffirmé le rôle essentiel que joue le Québec pour son voisin du Sud.
4: Il faut un cadre stable qui va nous permettre de commercer avec les Américains d'une manière prévisible, avec l'absence, si possible, de tarifs en lien avec l'acier, le bois d'œuvre. C'est des secteurs qu'il reconnaît comme étant importants.
1: M. Hoekstra a indiqué qu'il agit comme représentant officiel du président au Canada et que ses opinions personnelles demeurent secondaires par rapport aux positions défendues par son supérieur. Cela n'empêche toutefois pas de rappeler certaines déclarations du président américain concernant l'idée d'un éventuel 51e État.
5: I have no instructions on the 51st state. I represent the president of the United States of America and not my personal views.
1: À Montréal-Nord, le jeune homme de 22 ans qui a perdu la vie après avoir été poignardé dans un magasin Walmart hier était originaire de l'Alberta. Il venait tout juste d'être remis en liberté dans une affaire impliquant du vol à l'étalage et des voies de fait. Giovanni Ray Robbins se trouvait avec au moins un ami près du rayon destiné aux articles pour enfants d'un commerce situé à l'intersection des boulevards Henri Bourassa et Lacordaire lorsqu'il a été attaqué. Malgré les soins reçus, il a succombé à ses blessures quelques heures plus tard. Résident d'Edmonton en Alberta, il avait été arrêté par les policiers de Longueuil à la mi-avril pour avoir commis un vol dans une épicerie. Les enquêteurs disposent néanmoins de nombreuses images captées par les caméras de surveillance, notamment celles installées dans le Walmart.
6: Un nouveau réseau de télévision prend l'antenne ce soir. Musique Plus, le pendant francophone de Much Music, va diffuser des clips et des émissions musicales.
1: Scène artistique, ce que vous venez d'entendre, a été diffusé en 1986. 40 ans plus tard, une nouvelle mouture de Musique Plus, spécialement adaptée à l'univers de TikTok, sera lancée le 11 juin prochain sur cette plateforme. La gestion éditoriale sera assurée par la société de production Attraction, tandis que l'animation sera confiée à une nouvelle génération de VJ, davantage en phase avec les codes et les réalités des réseaux sociaux. Cette renaissance numérique de Musique Plus a pour objectif de mieux faire rayonner la culture québécoise, particulièrement son industrie musicale. TikTok avait adopté une stratégie similaire avec Much Music il y a 5 ans. Ce compte est devenu la principale source de contenu de divertissement canadien sur la plateforme, cumulant plus de 500 millions de visionnements. CNV Information, à la 45e minute de l'heure.
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2: D'abord au tennis, Maja Chwalinska a poursuivi son impressionnante aventure aux internationaux de France en éliminant aujourd'hui Anna Kalinskaya, 22e tête de série, en deux manches de 7-6 et 6-3, ce qui lui permet d'accéder aux demi-finales. Non classée parmi les têtes de série, la Polonaise a dû franchir trois rondes de qualification avant de devenir seulement la deuxième joueuse de son pays à atteindre ce stade du tournoi de Roland-Garros après Iga Świątek, quadruple championne de l'épreuve. Elle affrontera maintenant la gagnante du dernier quart de finale féminin d'aujourd'hui, opposant la numéro 1 mondiale Arina Sabalenka à Diana Schneider, classée 25e. De son côté, Marta Kociok, qui manifeste régulièrement son soutien à l'Ukraine dans le contexte de la guerre contre la Russie, doit affronter la Russe Mira Andriva, laquelle a facilement battu Sorana Cirstea 6-0 et 6-3. Chez les hommes, Félix Auger-Aliassime disputera ce soir son quart de finale contre l'Italien Flavio Cobolli. Quant à l'Allemand Alexander Zverev, troisième joueur mondial, il a obtenu son billet pour les demi-finales grâce à une victoire de 7-6, 6-1 et 6-3 contre l'Espagnol Rafael Rodar. Course automobile, l'écurie Ferrari a annoncé aujourd'hui la prolongation du contrat du pilote monégasque Charles Leclerc pour une durée indéterminée. Cette décision survient à l'approche du Grand Prix disputé dans sa principauté natale. Leclerc avait rejoint Ferrari en 2019 et avait signé sa première victoire la même année lors du Grand Prix de Belgique. Depuis, il a accumulé 8 victoires en carrière, la plus récente ayant été obtenue à Austin au Texas en 2024. Au hockey, toujours à la recherche d'un nouvel entraîneur-chef depuis le congédiement de Craig Berube il y a quelques semaines, les Maple Leafs de Toronto ont ajouté deux candidats à leur liste. L'un d'eux risque de susciter beaucoup d'intérêt au Québec. L'organisation torontoise rencontrera Patrick Roy au cours de la prochaine semaine. Roy a dirigé les Islanders de New York pendant un peu plus de 2 saisons avant d'être relevé de ses fonctions le 5 avril dernier et remplacé par Peter DeBoer. L'autre candidat mentionné est l'expérimenté Peter Laviolette. Et la finale de la Coupe Stanley se poursuivra demain soir à Raleigh. Lors du premier match, les Golden Knights de Vegas ont démontré beaucoup de caractère en effectuant une remontée pour signer la victoire après avoir tiré de l'arrière. Les Golden Knights mènent maintenant la série par la marque de 1-0. En terminant au baseball, après leur défaite d'hier, les Blue Jays de Toronto seront de retour en action ce soir contre les Braves à Atlanta. De leur côté, les Orioles de Baltimore rendront visite aux Red Sox à Boston. CNV Sport, à la première minute de l'heure.

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1: Nouveaux tarifs américains et réactions du Canada. Québec et ses relations commerciales avec les États-Unis. Révision des redevances imposées aux plateformes numériques. Homicide dans un Walmart de Montréal-Nord. Attaque ukrainienne contre Saint-Pétersbourg. Scène artistique, retour de Musique Plus sur TikTok après 40 ans. Et au hockey, Patrick Roy dans la mire des Maple Leafs de Toronto. D'autres nouvelles dans une trentaine de minutes.
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3: Pour le Grand Montréal, on a un ciel dégagé avec des vents à 20 km/h en mi-journée, un maximum de 29. Ce soir et cette nuit, ça reste dégagé, des vents à 20 km/h toujours, un minimum de 16 degrés. Demain, jeudi, généralement ensoleillé avec des rafales de vent à 40 km/h en mi-journée, un maximum de 30 degrés, un humidex à 32. Et pour vendredi, des nuages, un maximum de 26 degrés. Pour Québec et le bas du fleuve, là aussi, on a un ciel dégagé, toujours des vents à 20 km/h, un maximum de 28. Ce soir et cette nuit, le ciel reste dégagé, des vents toujours à 20 km/h, un minimum de 10 degrés. Demain, jeudi, généralement ensoleillé, là aussi des rafales de vent à 40 km/h en mi-journée, un maximum de 28. Et pour vendredi, le retour des nuages, un maximum de 21. 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CNV Météo, à la 30e minute de l'heure.

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2: Tous les jours, on parle avec de hockey, on parle de sport avec le coach Jean Perron. Salut coach!
3: Salut, ça va?
2: Hier, c'était tout un gros match. Évidemment, c'était la première pour le match Vegas-Caroline. Évidemment, premier match, et c'est la victoire de Vegas. Puis, ça ressemblait un peu au match du premier match du Canadien avec la Caroline qu'on a eu dans la série précédente.
3: Ce qu'on a vu contre le Canadien, là, c'est pas la Caroline d'hier.
2: Non,
3: la Caroline
2: c'est ça.
3: D'hier a bien commencé, par exemple, 2-1 pour la Caroline, la première période. On va dire une chose, Heller, tout un joueur de hockey pour la Caroline.
2: Ouais.
3: Il aurait pu en marquer un troisième facilement. Mm-hmm. Mais, écoute, Las Vegas ont du talent.
2: Vraiment.
3: On a vu ça hier. On va dire une chose. Tu regardais les deux défenseurs, là, Théodore puis McNabb, mm-hmm. Ils sont payés à traite. Théodore, un but, deux passes. McNabb, 3 points, 3 assists. On a vu des belles pièces de jeu de la part de Marner. On a vu le jeu de Sisson en fin de match avec qui a passé la rondelle avec un espèce de tourniquet pour Hertel, là, but gagnant. Il restait 3 minutes. Ben, je veux dire une chose, c'est une belle pièce de jeu.
2: Oui.
3: C'est rare. Non, les gars, ils ont un très, très bon sens offensif dans cette équipe-là. Ils vont être durs à battre.
2: Oui.
3: Parce que, écoute, Carter Hart a été excellent pour Vegas. Mm. Puis on sait que Anderson, là, c'est pas parmi l'élite des gardiens de but de la Ligue nationale.
2: Oui.
3: Si la Caroline n'a pas le mur de Berlin comme ils ont eu contre le Canadien devant en pleine forme. Hier, il n'était pas là.
2: Non.
3: Ils l'ont pas aidé pantoute.
2: Exact. Ça fait que,
3: on a vu les défenseurs qui ont cafouillé du côté de la Caroline. On n'a pas vu de mise en échec avant, de forechecking qu'on a vu contre le Canadien. Pas vu ça pantoute.
2: Non.
3: Ça n'a pas existé hier. Non, l'entraîneur Brandamo n'était pas trop content. Ça fait que j'ai l'impression qu'il va y avoir des mini-meetings avec un paquet de joueurs.
2: Mm-hmm.
3: Surtout le premier trio de la Caroline à haut fonctionne pas.
2: Ben oui.
3: Hier, il perd la mise au jeu dans son territoire. Et c'est là-dessus que Marner a fait une passe extraordinaire dans l'enclave. Donc, c'est pas un bon match de la part de la Caroline hier. Je m'attends qu'ils vont rebondir dans le deuxième.
2: Ça, c'est sûr et certain, effectivement. Et là, hier, on pouvait apprendre que le hockey, la Ligue nationale, est en santé avec Gary Bettman, puis il n'est pas prêt à prendre sa retraite, lui, là.
3: Ah là, il a 74 ans.
2: Ouais.
3: Et, m'a dit une chose, il fait un petit peu de Parkinson.
2: OK.
3: Mais ça n'empêche pas la Ligue nationale de faire de l'argent.
2: Il brasse des affaires.
3: Ah ouais, m'a dit une chose. Hey, il s'attend à avoir des revenus de 7,5 à 8 milliards cette année.
2: Mm-hmm.
3: Hey, m'a dit une chose, tout va bien, là. Tu regardes les ratings, naturellement, sont tellement bons qu'il y a un paquet de corporations. Ils sont rendus 75 corporations qui commanditent dans la Ligue nationale.
2: C'est incroyable.
3: Et je t'avais déjà dit que j'avais un vendeur d'automobile, moi, chez GM, si je ne me trompe pas. Il m'avait dit, nous autres, ça nous coûte 125 millions par année.
2: Aïe, aïe, aïe.
3: Hey, 125 millions par année pour faire partie de la Ligue nationale de hockey.
2: Mm-hmm.
3: Ça fait que, si tu regardes dans l'ensemble qu'est-ce qu'il a dit, ben là, on va avoir encore plus de revenus l'année prochaine parce que Rogers a signé un contrat de 12 milliards.
2: Hey boy.
3: Pour, je pense que c'est pour une douzaine d'années.
2: OK.
3: RDS revient dans le portrait.
2: Oui, bonne nouvelle.
3: Bonne nouvelle, mais là, TVA Sport, on dit que TVA Sport va fermer, là. Enfin, j'ai hâte de voir qu'est-ce qui va arriver.
2: Ouais.
3: Est-ce que Radio-Canada va prendre la relève avec Nouveau?
2: Ouais.
3: Nouveau, ça appartient à Bell. Ça fait que j'ai hâte de voir qu'est-ce que c'est qui va arriver soit dans ce dossier-là, mais il reste que à l'heure actuelle, on n'a pas besoin de s'en faire. La Ligue nationale ne fermera pas ses portes très bientôt. Il a parlé de le fameux championnat du monde en 2018.
2: Mm-hmm.
3: Ouais, 2018, c'est ça. Oui. Et la Russie ferait partie de ce championnat du monde-là en 2018 parce que il dit les là, à l'heure actuelle, on n'aime pas ce qu'ils font avec l'Ukraine.
2: Ouais.
3: Mais ça a l'air qu'il n'y a pas trop d'équipes qui s'opposeraient à ça. Donc, faut s'attendre à avoir au moins 8 équipes au championnat du monde en 2028.
2: Non, il n'y a pas de problème.
3: Pour ça que j'étais en train de demander.
2: Ben oui.
3: C'est plus la bonne affaire.
2: On est.
3: En tout cas.
2: 2028. Il n'y a pas de problème.
3: Il reste que c'est la préparation. 28 va être la préparation pour les Jeux Olympiques. Et avec la Coupe des Quatre Nations, on a augmenté l'auditoire.
2: Ah, c'est incroyable.
3: On a augmenté l'auditoire partout aux États-Unis.
2: Oui.
3: Et naturellement, nous autres, le Canada, on fait figure de parents pauvres parce que l'année passée, la finale entre Dallas et... c'est pas la finale, là, mais la deuxième ronde.
2: Oui.
3: Dallas et les Oilers d'Edmonton.
2: Mm-hmm.
3: Hey, ça n'a pas été des gros chars. Cette année, la même semi-finale entre le Vegas et Colorado, deux fois plus d'auditoires.
2: Oh!
3: Donc deux équipes des États-Unis, ça rapporte plus qu'une équipe du Canada puis des États-Unis. Ça fait que ça, c'est un point qu'il faut souligner.
2: Mm-hmm.
3: Et là, la fête de Cassidy. Là, Cassidy s'est fait congédier par Vegas. Puis là, Vegas veut pas qu'il renégocie avec aucune autre équipe.
2: Okay.
3: La Ligue nationale endosse.
2: Ah oui?
3: Endosse ça. Ah oui. Ils disent, c'est le droit. Naturellement, nous, on ne sait pas ce qui est écrit dans le contrat.
2: Mm-hmm.
3: Mais si dans le contrat, s'il faisait mettre dehors, puis il n'y a pas le droit de négocier tant et aussi longtemps que son contrat était en force.
2: Ouais.
3: Parce que son contrat était en force. C'est sûr que moi, là, si je m'appelle Vegas, puis Cassidy connaît toutes les rues du banc, tous les joueurs. C'est sûr que tu ne veux pas que ces gars-là sortent et aillent donner tous les secrets, la manière que certains joueurs jouent, puis que le caractère des joueurs, et ainsi de suite. Donc, Batman, il dit, on ne veut pas que ça dérange les séries de la Coupe Stanley. L'emphase est sur Vegas et la Caroline à l'heure actuelle.
2: Oui, effectivement. Tantôt, tu parlais des Oilers. Jean, je ne sais pas si c'est des fake news que j'ai vues hier, mais on parle beaucoup de notre McDavid avec Montréal. C'est vrai qu'il aurait visité des maisons de banlieue dans Montréal.
3: Il faut faire bien attention à ça.
2: Ouais.
3: Mais c'est sûr que avec ce qui se passe avec Marner, qui est parti de Toronto, puis qui est allé là-bas à Vegas, puis là, il est en nomination pour le trophée Conn Smythe.
2: Ouais.
3: Avec ce que Raymond Bourque avait fait de Boston à Colorado gagner une Coupe Stanley, McDavid, il n'est pas fou. Il est pareil comme tout le monde. Il est le meilleur de sa génération.
2: Ouais.
3: Il veut gagner une Coupe Stanley. Ça fait qu'il va, si ça ne change pas à Edmonton, il va changer de place.
2: Oui, effectivement. Ouais. Good. Bon, ce serait le fun de le voir à Montréal, d'ailleurs. Et on va terminer avec le trophée Norris.
3: Oui, le trophée Norris a été alloué à Zach Werenski de Columbus. Et il porte son bébé dans ses bras. Sais-tu comment il s'appelle?
2: Non.
3: Hudson.
2: Bon, ben voilà.
3: Isabelle Hudson, j'ai ri quand j'ai vu ça.
2: Ben oui.
3: Et là, naturellement, Lane Hudson a fini sixième.
2: Oui.
3: Ça fait que t'as Werenski avec Makar, Dalin, Bouchard. Hey, Bouchard, il a eu 95 points cette année. Il a fini quatrième. Sider, des Red Wings de Détroit, et Lane Hudson qui a fini sixième.
2: Good.
3: Avec 76 points. Donc, ça a été une très, très bonne saison pour Zach Werenski, qui a été non seulement connu une bonne saison, là, mais c'est lui qui a été responsable du but que les États-Unis ont marqué pour gagner la médaille d'or.
2: Ah oui, hein?
3: Il a fini deuxième dans la Ligue nationale au niveau du temps de jeu par match.
2: Et là là!
3: Hey, 26.5 contre Quinn Hughes, qui, lui, est avec Minnesota, a eu une minute de plus de temps de jeu. Donc, c'est tout un joueur de défense, Werenski, dans un petit marché à Columbus.
2: Voilà, exactement. Jean, es-tu prêt pour ta question quiz?
3: Oui, monsieur.
2: Alors, on rappelle que c'est un quiz spécial cette semaine pour la saison du Canadien de Montréal 2025-2026. Et ma question suivante, qui est le joueur de l'édition actuelle ayant disputé le plus grand nombre de parties dans l'uniforme du Canadien de Montréal? Est-ce qu'on parle ici de Brendan Gallagher, Carey Price, Thomas Plekanec ou Mike Matheson?
3: Ben, c'est Gallagher.
2: Et voilà, exactement. Puis on en parlait cette semaine, évidemment, avec son départ, malheureusement. Ben voilà, bonne réponse, mon cher Jean. On se parle demain pour dès 7h15. Prochain match, Vegas-Caroline, c'est de...
3: Jeudi.
2: Demain ouais. soir. On en discutera ensemble demain matin. Bonne journée, coach, profitant. Et ben, bon golf. Et dans ton coin, je sais pas s'il va faire chaud comme ici.
3: Ouais, il fait beau ici. On va avoir une belle journée.
2: Excellent. Ouais. Donc, sors tes mollets, il va en Bermuda. Bye, Jean. Parfait. À demain. Salut, bye-bye. C'était...

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1: Aujourd'hui, mercredi 3 juin, bonne fin de journée, mesdames, messieurs. Voici vos informations. Le premier ministre du Canada, Mark Carney, soutient que la récente proposition de l'administration de Donald Trump visant à imposer de nouveaux droits de douane à une soixantaine de pays ne devrait pas affecter de façon importante les échanges commerciaux entre le Canada et les États-Unis. Cette initiative annoncée par Washington cible notamment la Chine, les pays de l'Union européenne, le Japon, l'Inde ainsi que le Mexique, puisque l'administration américaine estime que ces États ne déploient pas suffisamment d'efforts pour empêcher l'entrée sur leur territoire de produits issus du travail forcé. Mark Carney ajoute qu'il partage les préoccupations américaines concernant la lutte contre le travail forcé.
2: Nous partageons cet objectif, l'élimination du travail forcé, du travail des enfants dans notre chaîne d'approvisionnement.
1: Pour sa part, le sénateur démocrate Gregory Weeks considère que ces nouveaux tarifs pourraient ultimement représenter une faiblesse pour l'économie américaine.
3: Trump's tariffs raised costs for American people. We cannot build a 21st century economy on 20th century failures.
1: Par ailleurs, Christine Fréchette affirme avoir eu des discussions positives avec le représentant américain au Canada, Pete Hoekstra. Lors de cette rencontre, les deux responsables ont abordé les négociations entourant un futur accord de libre-échange. Selon Mme Fréchette, l'ambassadeur américain a reconnu l'importance stratégique de secteurs comme l'aluminium, l'acier et le bois d'œuvre. Elle a ainsi réaffirmé le rôle essentiel que joue le Québec pour son voisin du Sud.
4: Il nous faut un cadre stable qui va nous permettre de commercer avec les Américains d'une manière prévisible, avec l'absence, si possible, de tarifs en lien avec l'acier, le bois d'œuvre. C'est des secteurs qu'il reconnaît comme étant importants.
1: M. Hoekstra a indiqué qu'il agit comme représentant officiel du président au Canada et que ses opinions personnelles demeurent secondaires par rapport aux positions défendues par son supérieur. Cela n'empêche toutefois pas de rappeler certaines déclarations du président américain concernant l'idée d'un éventuel 51e État.
5: I have no instructions on the 51st state. I represent the president of the United States of America and not my personal views.
1: À Montréal-Nord, le jeune homme de 22 ans qui a perdu la vie après avoir été poignardé dans un magasin Walmart hier était originaire de l'Alberta. Il venait tout juste d'être remis en liberté dans une affaire impliquant du vol à l'étalage et des voies de fait. Giovanni Ray Robbins se trouvait avec au moins un ami près du rayon destiné aux articles pour enfants d'un commerce situé à l'intersection des boulevards Henri Bourassa et Lacordaire lorsqu'il a été attaqué. Malgré les soins reçus, il a succombé à ses blessures quelques heures plus tard. Résident d'Edmonton en Alberta, il avait été arrêté par les policiers de Longueuil à la mi-avril pour avoir commis un vol dans une épicerie. Les enquêteurs disposent néanmoins de nombreuses images captées par les caméras de surveillance, notamment celles installées dans le Walmart.
6: Un nouveau réseau de télévision prend l'antenne ce soir. Musique Plus, le pendant francophone de Much Music, va diffuser des clips et des émissions musicales.
1: Scène artistique, ce que vous venez d'entendre, a été diffusé en 1986. 40 ans plus tard, une nouvelle mouture de Musique Plus, spécialement adaptée à l'univers de TikTok, sera lancée le 11 juin prochain sur cette plateforme. La gestion éditoriale sera assurée par la société de production Attraction, tandis que l'animation sera confiée à une nouvelle génération de VJ davantage en phase avec les codes et les réalités des réseaux sociaux. Cette renaissance numérique de Musique Plus a pour objectif de mieux faire rayonner la culture québécoise, particulièrement son industrie musicale. TikTok avait adopté une stratégie similaire avec Much Music il y a 5 ans. Ce compte est devenu la principale source de contenu de divertissement canadien sur la plateforme, cumulant plus de 500 millions de visionnements. CNV Information. À la 45e minute de l'heure.
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2: D'abord au tennis, Maja Chwalińska a poursuivi son impressionnante aventure aux internationaux de France en éliminant aujourd'hui Anna Kalinskaya, 22e tête de série, en deux manches de 7-6 et 6-3, ce qui lui permet d'accéder aux demi-finales. Non classée parmi les têtes de série, la Polonaise a dû franchir trois rondes de qualification avant de devenir seulement la deuxième joueuse de son pays à atteindre ce stade du tournoi de Roland-Garros après Iga Świątek, quadruple championne de l'épreuve. Elle affrontera maintenant la gagnante du dernier quart de finale féminin d'aujourd'hui, opposant la numéro 1 mondiale Arina Sabalenka à Diana Schneider, classée 25e. De son côté, Marta Kociok, qui manifeste régulièrement son soutien à l'Ukraine dans le contexte de la guerre contre la Russie, doit affronter la Russe Mira Andriva, laquelle a facilement battu Sorana Sirstea 6-0 et 6-3. Chez les hommes, Félix Auger-Aliassime disputera ce soir son quart de finale contre l'Italien Flavio Cobolli. Quant à l'Allemand Alexander Zverev, troisième joueur mondial, il a obtenu son billet pour les demi-finales grâce à une victoire de 7-6, 6-1 et 6-3 contre l'Espagnol Rafael Rodar. Course automobile, l'écurie Ferrari a annoncé aujourd'hui la prolongation du contrat du pilote monégasque Charles Leclerc pour une durée indéterminée. Cette décision survient à l'approche du Grand Prix disputé dans sa principauté natale. Leclerc avait rejoint Ferrari en 2019 et avait signé sa première victoire la même année lors du Grand Prix de Belgique. Depuis, il a accumulé 8 victoires en carrière, la plus récente ayant été obtenue à Austin, au Texas, en 2024. Au hockey, toujours à la recherche d'un nouvel entraîneur-chef depuis le congédiement de Craig Berube il y a quelques semaines, les Maple Leafs de Toronto ont ajouté deux candidats à leur liste. L'un d'eux risque de susciter beaucoup d'intérêt au Québec. L'organisation torontoise rencontrera Patrick Roy au cours de la prochaine semaine. Roy a dirigé les Islanders de New York pendant un peu plus de 2 saisons avant d'être relevé de ses fonctions le 5 avril dernier et remplacé par Peter DeBoer. L'autre candidat mentionné est l'expérimenté Peter Laviolette. Et la finale de la Coupe Stanley se poursuivra demain soir à Raleigh. Lors du premier match, les Golden Knights de Vegas ont démontré beaucoup de caractère en effectuant une remontée pour signer la victoire après avoir tiré de l'arrière. Les Golden Knights mènent maintenant la série par la marque de 1-0. En terminant au baseball, après leur défaite d'hier, les Blue Jays de Toronto seront de retour en action ce soir contre les Braves à Atlanta. De leur côté, les Orioles de Baltimore rendront visite aux Red Sox à Boston. CNV Sport, à la première minute de l'heure.

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1: Nouveaux tarifs américains et réactions du Canada. Québec et ses relations commerciales avec les États-Unis. Révision des redevances imposées aux plateformes numériques. Homicide dans un Walmart de Montréal-Nord. Attaque ukrainienne contre Saint-Pétersbourg. Scène artistique, retour de Musique Plus sur TikTok après 40 ans. Et au hockey, Patrick Roy dans la mire des Maple Leafs de Toronto. D'autres nouvelles dans une trentaine de minutes.

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3: Pour le Grand Montréal, on a un ciel dégagé avec des vents à 20 km/h en mi-journée, un maximum de 29. Ce soir et cette nuit, ça reste dégagé, des vents à 20 km/h toujours.

minimum de 16 degrés. Demain jeudi, généralement ensoleillé avec des rafales de vent à 40 km/h en mi-journée, un maximum de 30 degrés, un humidex à 32. Et pour vendredi, des nuages, un maximum de 26 degrés. Pour Québec et le bas du fleuve, là aussi, on a un ciel dégagé, toujours des vents à 20 km/h, un maximum de 28. Ce soir et cette nuit, le ciel reste dégagé, des vents toujours à 20 km/h, un minimum de 10 degrés. Demain jeudi, généralement ensoleillé, là aussi des rafales de vent à 40 km/h en mi-journée, un maximum de 28. Et pour vendredi, le retour des nuages, un maximum de 21. 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CNV Météo, à la 30e minute de l'heure.

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1: Aujourd'hui, mercredi 3 juin, bonne fin de journée, mesdames, messieurs, voici vos informations. Le premier ministre du Canada, Mark Carney, soutient que la récente proposition de l'administration de Donald Trump visant à imposer de nouveaux droits de douane à une soixantaine de pays ne devrait pas affecter de façon importante les échanges commerciaux entre le Canada et les États-Unis. Cette initiative annoncée par Washington cible notamment la Chine, les pays de l'Union européenne, le Japon, l'Inde ainsi que le Mexique, puisque l'administration américaine estime que ces États ne déploient pas suffisamment d'efforts pour empêcher l'entrée sur leur territoire de produits issus du travail forcé. Mark Carney ajoute qu'il partage les préoccupations américaines concernant la lutte contre le travail forcé.
2: Nous partageons cet objectif, l'élimination du travail forcé, du travail des enfants dans notre chaîne d'approvisionnement.
1: Pour sa part, le sénateur démocrate Gregory Weeks considère que ces nouveaux tarifs pourraient ultimement représenter une faiblesse pour l'économie américaine.
3: Trump's tariffs raised costs for American people. We cannot build a 21st century economy on 20th century failures.
1: Par ailleurs, Christine Fréchette affirme avoir eu des discussions positives avec le représentant américain au Canada, Pete Hoekstra. Lors de cette rencontre, les deux responsables ont abordé les négociations entourant un futur accord de libre-échange. Selon Mme Fréchette, l'ambassadeur américain a reconnu l'importance stratégique de secteurs comme l'aluminium, l'acier et le bois d'œuvre. Elle a ainsi réaffirmé le rôle essentiel que joue le Québec pour son voisin du Sud.
4: Il faut un cadre stable qui va nous permettre de commercer avec les Américains d'une manière prévisible, avec l'absence, si possible, de tarifs en lien avec l'acier, le bois d'œuvre. C'est des secteurs qu'il reconnaît comme étant importants.
1: M. Hoekstra a indiqué qu'il agit comme représentant officiel du président au Canada et que ses opinions personnelles demeurent secondaires par rapport aux positions défendues par son supérieur. Cela n'empêche toutefois pas de rappeler certaines déclarations du président américain concernant l'idée d'un éventuel 51e État.
5: I have no instructions on the 51st state. I represent the president of the United States of America and not my personal views.
1: À Montréal-Nord, le jeune homme de 22 ans qui a perdu la vie après avoir été poignardé dans un magasin Walmart hier était originaire de l'Alberta. Il venait tout juste d'être remis en liberté dans une affaire impliquant du vol à l'étalage et des voies de fait. Giovanni Ray Robbins se trouvait avec au moins un ami près du rayon destiné aux articles pour enfants d'un commerce situé à l'intersection des boulevards Henri Bourassa et Lacordaire lorsqu'il a été attaqué. Malgré les soins reçus, il a succombé à ses blessures quelques heures plus tard. Résident d'Edmonton en Alberta, il avait été arrêté par les policiers de Longueuil à la mi-avril pour avoir commis un vol dans une épicerie. Les enquêteurs disposent néanmoins de nombreuses images captées par les caméras de surveillance, notamment celles installées dans le Walmart.
6: Un nouveau réseau de télévision prend l'antenne ce soir. Musique Plus, le pendant francophone de Much Music, va diffuser des clips et des émissions musicales.
1: Scène artistique, ce que vous venez d'entendre a été diffusé en 1986. 40 ans plus tard, une nouvelle mouture de Musique Plus, spécialement adaptée à l'univers de TikTok, sera lancée le 11 juin prochain sur cette plateforme. La gestion éditoriale sera assurée par la société de production Attraction, tandis que l'animation sera confiée à une nouvelle génération de VJ, davantage en phase avec les codes et les réalités des réseaux sociaux. Cette renaissance numérique de Musique Plus a pour objectif de mieux faire rayonner la culture québécoise, particulièrement son industrie musicale. TikTok avait adopté une stratégie similaire avec Much Music il y a 5 ans. Ce compte est devenu la principale source de contenu de divertissement canadien sur la plateforme, cumulant plus de 500 millions de visionnements. CNV Information, à la 45e minute de l'heure.
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3: D'abord au tennis, Maja Chwalinska a poursuivi son impressionnante aventure aux internationaux de France en éliminant aujourd'hui Anna Kalinskaya, 22e tête de série, en deux manches de 7-6 et 6-3, ce qui lui permet d'accéder aux demi-finales. Non classée parmi les têtes de série, la Polonaise a dû franchir trois rondes de qualification avant de devenir seulement la deuxième joueuse de son pays à atteindre ce stade du tournoi de Roland-Garros après Iga Świątek, quadruple championne de l'épreuve. Elle affrontera maintenant la gagnante du dernier quart de finale féminin d'aujourd'hui, opposant la numéro 1 mondiale Arina Sabalenka à Diana Schneider, classée 25e. De son côté, Marta Kociok, qui manifeste régulièrement son soutien à l'Ukraine dans le contexte de la guerre contre la Russie, doit affronter la Russe Mira Andriva, laquelle a facilement battu Sorana Sirstea 6-0 et 6-3. Chez les hommes, Félix Auger-Aliassime disputera ce soir son quart de finale contre l'Italien Flavio Cobolli. Quant à l'Allemand Alexander Zverev, troisième joueur mondial, il a obtenu son billet pour les demi-finales grâce à une victoire de 7-6, 6-1 et 6-3 contre l'Espagnol Rafael Rodar. Course automobile, l'écurie Ferrari a annoncé aujourd'hui la prolongation du contrat du pilote monégasque Charles Leclerc pour une durée indéterminée. Cette décision survient à l'approche du Grand Prix disputé dans sa principauté natale. Leclerc avait rejoint Ferrari en 2019 et avait signé sa première victoire la même année lors du Grand Prix de Belgique. Depuis, il a accumulé 8 victoires en carrière, la plus récente ayant été obtenue à Austin, au Texas, en 2024. Au hockey, toujours à la recherche d'un nouvel entraîneur-chef depuis le congédiement de Craig Berube il y a quelques semaines, les Maple Leafs de Toronto ont ajouté deux candidats à leur liste. L'un d'eux risque de susciter beaucoup d'intérêt au Québec. L'organisation torontoise rencontrera Patrick Roy au cours de la prochaine semaine. Roy a dirigé les Islanders de New York pendant un peu plus de deux saisons avant d'être relevé de ses fonctions le 5 avril dernier et remplacé par Peter DeBoer. L'autre candidat mentionné est l'expérimenté Peter Laviolette. Et la finale de la Coupe Stanley se poursuivra demain soir à Raleigh. Lors du premier match, les Golden Knights de Vegas ont démontré beaucoup de caractère en effectuant une remontée pour signer la victoire après avoir tiré de l'arrière. Les Golden Knights mènent maintenant la série par la marque de 1-0. En terminant au baseball, après leur défaite d'hier, les Blue Jays de Toronto seront de retour en action ce soir contre les Braves à Atlanta. De leur côté, les Orioles de Baltimore rendront visite aux Red Sox à Boston. CNV Sport, à la première minute de l'heure.

0: 1974, Nixon destitué. Les fermiers désespérés. Et les Québécois, insatisfaits. 1974, c'est aussi Robert Charlebois. Ginette. Beau dommage. Et Harmonium.
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1: Nouveaux tarifs américains et réactions du Canada. Québec et ses relations commerciales avec les États-Unis. Révision des redevances imposées aux plateformes numériques. Homicide dans un Walmart de Montréal-Nord. Attaque ukrainienne contre Saint-Pétersbourg. Scène artistique, retour de Musique Plus sur TikTok après 40 ans. Et au hockey, Patrick Roy dans la mire des Maple Leafs de Toronto. D'autres nouvelles dans une trentaine de minutes.
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3: Pour le Grand Montréal, on a un ciel dégagé avec des vents à 20 km/h en mi-journée, un maximum de 29. Ce soir et cette nuit, ça reste dégagé, des vents à 20 km/h toujours, un minimum de 16 degrés. Demain, jeudi, généralement ensoleillé avec des rafales de vent à 40 km/h en mi-journée, un maximum de 30 degrés, un humidex à 32. Et pour vendredi, des nuages, un maximum de 26 degrés. Pour Québec et le bas du fleuve, là aussi, on a un ciel dégagé, toujours des vents à 20 km/h, un maximum de 28. Ce soir et cette nuit, le ciel reste dégagé, des vents toujours à 20 km/h, un minimum de 10 degrés. Demain, jeudi, généralement ensoleillé, là aussi, des rafales de vent à 40 km/h en mi-journée, un maximum de 28. Et pour vendredi, le retour des nuages, un maximum de 21. 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CNV Météo, à la 30e minute de l'heure.

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1: Aujourd'hui, mercredi 3 juin, bonne fin de journée, mesdames, messieurs, voici vos informations. Le premier ministre du Canada, Mark Carney, soutient que la récente proposition de l'administration de Donald Trump visant à imposer de nouveaux droits de douane à une soixantaine de pays ne devrait pas affecter de façon importante les échanges commerciaux entre le Canada et les États-Unis. Cette initiative annoncée par Washington cible notamment la Chine, les pays de l'Union européenne, le Japon, l'Inde ainsi que le Mexique, puisque l'administration américaine estime que ces États ne déploient pas suffisamment d'efforts pour empêcher l'entrée sur leur territoire de produits issus du travail forcé. Mark Carney ajoute qu'il partage les préoccupations américaines concernant la lutte contre le travail forcé.
2: Nous partageons cet objectif, l'élimination du travail forcé, du travail des enfants dans notre chaîne d'approvisionnement.
1: Pour sa part, le sénateur démocrate Gregory Weeks considère que ces nouveaux tarifs pourraient ultimement représenter une faiblesse pour l'économie américaine.
3: Trump's tariffs raised costs for American people. We cannot build a 21st century economy on 20th century failures.
1: Par ailleurs, Christine Fréchette affirme avoir eu des discussions positives avec le représentant américain au Canada, Pete Hoekstra. Lors de cette rencontre, les deux responsables ont abordé les négociations entourant un futur accord de libre-échange. Selon Mme Fréchette, l'ambassadeur américain a reconnu l'importance stratégique de secteurs comme l'aluminium, l'acier et le bois d'œuvre. Elle a ainsi réaffirmé le rôle essentiel que joue le Québec pour son voisin du Sud.
4: Il faut un cadre stable qui va nous permettre de commercer avec les Américains d'une manière prévisible, avec l'absence, si possible, de tarifs en lien avec l'acier, le bois d'œuvre. C'est des secteurs qu'il reconnaît comme étant importants.
1: M. Hoekstra a indiqué qu'il agit comme représentant officiel du président au Canada et que ses opinions personnelles demeurent secondaires par rapport aux positions défendues par son supérieur. Cela n'empêche toutefois pas de rappeler certaines déclarations du président américain concernant l'idée d'un éventuel 51e État.
5: I have no instructions on the 51st state. I represent the president of the United States of America and not my personal views.
1: À Montréal-Nord, le jeune homme de 22 ans qui a perdu la vie après avoir été poignardé dans un magasin Walmart hier était originaire de l'Alberta. Il venait tout juste d'être remis en liberté dans une affaire impliquant du vol à l'étalage et des voies de fait. Giovanni Ray Robbins se trouvait avec au moins un ami près du rayon destiné aux articles pour enfants d'un commerce situé à l'intersection des boulevards Henri Bourassa et Lacordaire lorsqu'il a été attaqué. Malgré les soins reçus, il a succombé à ses blessures quelques heures plus tard. Résident d'Edmonton en Alberta, il avait été arrêté par les policiers de Longueuil à la mi-avril pour avoir commis un vol dans une épicerie. Les enquêteurs disposent néanmoins de nombreuses images captées par les caméras de surveillance, notamment celles installées dans le Walmart.
6: Un nouveau réseau de télévision prend l'antenne ce soir. Musique Plus, le pendant francophone de Much Music, va diffuser des clips et des émissions musicales.
1: Scène artistique, ce que vous venez d'entendre, a été diffusé en 1986. 40 ans plus tard, une nouvelle mouture de Musique Plus, spécialement adaptée à l'univers de TikTok, sera lancée le 11 juin prochain sur cette plateforme. La gestion éditoriale sera assurée par la société de production Attraction, tandis que l'animation sera confiée à une nouvelle génération de VJ, davantage en phase avec les codes et les réalités des réseaux sociaux. Cette renaissance numérique de Musique Plus a pour objectif de mieux faire rayonner la culture québécoise, particulièrement son industrie musicale. TikTok avait adopté une stratégie similaire avec Much Music il y a 5 ans. Ce compte est devenu la principale source de contenu de divertissement canadien sur la plateforme, cumulant plus de 500 millions de visionnements. CNV Information, à la 45e minute de l'heure.
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2: D'abord au tennis, Maja Chwalińska a poursuivi son impressionnante aventure aux Internationaux de France en éliminant aujourd'hui Anna Kalinskaya, 22e tête de série, en deux manches de 7-6 et 6-3, ce qui lui permet d'accéder aux demi-finales. Non classée parmi les têtes de série, la Polonaise a dû franchir trois rondes de qualification avant de devenir seulement la deuxième joueuse de son pays à atteindre ce stade du tournoi de Roland-Garros après Iga Świątek, quadruple championne de l'épreuve. Elle affrontera maintenant la gagnante du dernier quart de finale féminin d'aujourd'hui opposant la numéro 1 mondiale Arina Sabalenka à Diana Schneider, classée 25e. De son côté, Marta Kociok, qui manifeste régulièrement son soutien à l'Ukraine dans le contexte de la guerre contre la Russie, doit affronter la Russe Mira Andriva, laquelle a facilement battu Sorana Cirstea 6-0 et 6-3. Chez les hommes, Félix Auger-Aliassime disputera ce soir son quart de finale contre l'Italien Flavio Cobolli. Quant à l'Allemand Alexander Zverev, troisième joueur mondial, il a obtenu son billet pour les demi-finales grâce à une victoire de 7-6, 6-1 et 6-3 contre l'Espagnol Rafael Rodar. Course automobile, l'écurie Ferrari a annoncé aujourd'hui la prolongation du contrat du pilote monégasque Charles Leclerc pour une durée indéterminée. Cette décision survient à l'approche du Grand Prix disputé dans sa principauté natale. Leclerc avait rejoint Ferrari en 2019 et avait signé sa première victoire la même année lors du Grand Prix de Belgique. Depuis, il a accumulé 8 victoires en carrière, la plus récente ayant été obtenue à Austin, au Texas, en 2024. Au hockey, toujours à la recherche d'un nouvel entraîneur-chef depuis le congédiement de Craig Berube il y a quelques semaines, les Maple Leafs de Toronto ont ajouté deux candidats à leur liste. L'un d'eux risque de susciter beaucoup d'intérêt au Québec. L'organisation torontoise rencontrera Patrick Roy au cours de la prochaine semaine. Roy a dirigé les Islanders de New York pendant un peu plus de 2 saisons avant d'être relevé de ses fonctions le 5 avril dernier et remplacé par Peter DeBoer. L'autre candidat mentionné est l'expérimenté Peter Laviolette. Et la finale de la Coupe Stanley se poursuivra demain soir à Raleigh. Lors du premier match, les Golden Knights de Vegas ont démontré beaucoup de caractère en effectuant une remontée pour signer la victoire après avoir tiré de l'arrière. Les Golden Knights mènent maintenant la série par la marque de 1-0. En terminant au baseball, après leur défaite d'hier, les Blue Jays de Toronto seront de retour en action ce soir contre les Braves à Atlanta. De leur côté, les Orioles de Baltimore rendront visite aux Red Sox à Boston. 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